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dire de jazz pour facile belge et même plutôt flamand. Dans sa composition, il regroupe entre autres des gens qui jouent dans Black Flower, dans Comproro ou encore dans De Beren Gieren. Sur T culturel,

au centre culturel Escale du Nord, face à Doris Anderlecht, pour les artistes. Alors le but, c'est de progresser, de se former, d'échanger. On vous propose comme ça 2026, We're All In This Together. Nous sommes tous ensemble dans cette histoire. Et donc, ça se passera le 15 octobre de 12

Scut, avenue de Scut, numéro 147. Et il y a des stages également. L'expo a lieu jusqu'au 30 octobre. Et le stage aura... Il y a un stage qui aura lieu le 14 octobre. Et plus encore, les 21-17h, un stage créatif, nous dit-on. Plus d'infos, Centre culturel Escale du Nord à Anderlecht. Alors, on est presque au bout. Il y a pas mal d'activités à vous annoncer ces temps-ci. Un atelier ouvert au musée juif de Belgique, ou en tout cas du musée juif de Belgique. Ce musée est fermé pour travaux, mais organise jusqu'au 6 décembre une exposition dans l'espace public avec des peintures d'Arié Mendelbaum. Ils ont reçu une donation de plusieurs tableaux d'Arié. Et donc ces tableaux sont présentés dans des lieux proches du musée. Musée qui est situé rue des Minimes, je vous le rappelle, c'est au Sablon. Enfin, Surgir ASBL présente Nourrir les débris, une exposition d'art visuel.

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train Go to Belgium. Et la seconde fois, ça avait été pareil, attendre aussi longtemps avant de se faire refouler parce qu'au moment de passer, il avait reconnu le douanier qu'il avait interrogé précédemment, que ce soit justement le même. D'ailleurs, il boit toujours beaucoup, mais c'est l'espoir qu'il avait bu, pour se donner du cœur au ventre, pour se faire pousser des ailes avant de s'envoler vers le continent américain. Seulement, il n'avait pas prévu qu'il rencontrerait le même contrôleur au même endroit, et ça l'a fait rire, ce coup du destin. Les douaniers ont été intrigués par ce type qui rigolait. Ils n'ont pas l'habitude qu'on ait l'air de se payer leur tête. Ils l'ont regardé bien en face, et celui...

avec le groupe Ligro et un extrait de l'album Dictionary Tree. C'est le groupe du guitariste indonésien Agam Hamza et je vous ai choisi un bon long morceau, The 20th Century Colosseum. Il se base en fait sur le quartet de la fin des temps d'Olivier Messiaens et l'opus 28 d'Anton Webern. Alors, voilà.

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1: Deux artistes camerounais, Karenno Yves Amara, ainsi que Tim Kaiser, de son vrai nom lui, Tchekam Idriss Miguel, tous les deux rappeurs et chanteurs de musique urbaine. Ils sont tous les deux. Comment font-ils pour publier autant d'œuvres? Diable Roma, c'est les derniers.

Ah là là là là là là, c'est extraordinaire cette voix de Fatim Diabaté qui descend dans les graves, j'adore. Fatim Diabaté, haute gamme, c'est comme ça qu'on la surnomme, chanteuse franco-malienne, petite fille de la Sana. Diabaté, chef des griots de Kita et la fille d'Aliou Diabaté et Bintou Kouyaté. Voilà, donc déjà, il suffit de remonter un tout petit peu, comment dirais-je, vers ses parents, ses grands-parents. On sent et on voit que c'est une femme qui a grandi dans la musique mandingue, et elle exploite sa voix de manière extraordinaire aux côtés de Lille Doux, qui est lui un artiste plutôt qui mélange hip-hop, afro-swing, l'afro-beat. Et donc c'est très heureux cette collaboration entre Lille Doux et Fatim Diabaté. Giuliano Mounen, Mounem, qui nous propose Léa.

Julian Munem, c'est un artiste qui... c'est un Espagnol. C'est un Espagnol d'origine congolaise et a choisi de jouer de la rumba congolaise. Bon, il tient tout ceci de son amour de sa mère, hein, qui était choriste, comment dirais-je, au Congo, dans le diocèse de Kisantu. C'est pas très très loin de Kinshasa, dans le Bas-Congo. Et de l'abbé Jean-Pierre Makamba, qui a formé donc non seulement cet artiste un tout petit peu, mais surtout sa maman, qui lui a donc transmis cet amour de la musique. Il est né en Espagne, mais... sa pratique du Dingala est parfaite et il s'adonne à la rumba. Et c'est très très bien aussi. Bon, il faut améliorer la musique en dessous parce que bon, les sonorités sont très électroniques, ça se sent. Mais attention, hein, c'est son premier single. Hein, donc, son premier single, Léa, et c'est déjà assez remarquable, à mes oreilles en tout cas. DTM nous propose Amour fidèle.

DTM prenait son nom à l'envers, Thierno Mamadou Diallo. C'est un chanteur et producteur guinéen, mais qui s'est installé aux États-Unis depuis quand même 20 ans. Hein. Ça veut dire que c'est un petit Américain, mais qui continue de mélanger des rythmes issus de ces contrées ouest-africains, avec du jazz, avec du funk. Ça se sent un tout petit peu, hein, cette afro-fusion qu'il réalise. Et lui aussi, hein, les Guinéens, comme tous les Guinéens, j'ai presque envie de dire, son père, c'est le maître chef d'orchestre Diallo Abdoul Gadiri, du groupe Super Colima Jazz. La Guinée, je vous le dis toujours, hein, c'est un pays de musique, comme le Mali. Voilà, ce sont des pays de grande tradition musicale. Petit Candia nous propose Ta Kani.

Détrompez-vous, le petit accompagnement musical en dessous ferait penser au Sénégal, mais non. Petit Kandia, de son vrai nom, Sori Kandia Kouyaté. Évidemment, le prénom petit, ça fait un peu sourire. Il a 41 ans quand même, hein, parce qu'il est né en 1974.

le dit la dictature. Chapat, la dictature, c'est le nom d'un artiste, hein, la dictature. Et puis Chapat qui nous propose en quinconze.

en quinconze par la dictature, c'est le nom de l'artiste, hein, avec Chapat, un autre artiste rappeur donc camerounais qui nous propose ce titre qui semble avoir fait énormément de succès en cours, donc hein, en quinconze. La dictature et Chapat. Tierno Boubacar, lui, nous propose Wadan Doi.

Vraiment, c'est bien saccadé, bien cadencé, Tierno Boubacar de la Guinée. Aujourd'hui, vraiment, nous traînons dans ce pays-là magnifique, ici avec Tierno Boubacar qui nous proposait Wadan Doui. Nous descendons vers l'Afrique centrale où Fally Ipupa, encore lui, et El Dan Dorado.

ainsi que Massoudi et Nathan. Ouh là là, c'est quatre artistes qui se sont mis ensemble pour remixer cette œuvre de Fally Ipupa, Foura. Foura avec, comment dirais-je, qui est un remix avec Fally Ipupa, Eldan Dorado, Massoudi et Nathan.

0: Alors, celui qui a donné la réplique hein, à Fali Ipupa, c'est Nathan, mais soyons sérieux. Comment tu peux te donner comme nom d'artiste Nathan? Tout simplement Nathan. Mais c'est impossible que tu sois discriminé au sens de isolé parmi des milliers de personnes, Nathan. Je veux bien, quoi, mais ça va pas. Mais c'est une très belle chanson, celle-là. Foura, c'est la joie en Kiswahili, puisque il y a quelques mots en Swahili de ce titre. Nous terminons avec quelqu'un que nous avions perdu de vue depuis quand même un petit temps. Cet excellent chanteur qui s'appelle Sizoul, un Camerounais. Avec son dernier album Morpheus et qui nous propose Appelle-moi. Ce sera le dernier titre de comment dirais-je de ses sorties musicales et nous sommes très contents de le terminer avec Sizoul.
1: Bonjour, votre correspondant n'est pas disponible pour le moment. Veuillez laisser un message après le bip sonore.

C'est surtout quand elle n'est plus là qu'on sent ce chagrin. Hein. Ici, Cézoul est en train vraiment de pleurer. Appelle-moi, dit-il à son amoureuse, qui ne l'est peut-être plus, qui est partie. Ben voilà, elle n'est plus là. Comme disent les femmes, je suis déjà partie. Appelle-moi quand même, Cézoul. Voilà, merci beaucoup en tout cas à tous ceux qui nous ont suivis jusqu'ici pour les sorties musicales. Nous nous retrouvons la semaine prochaine à partir de 10h05 jusqu'à 10h40.

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Alors, comment cela s'est-il passé à La Louvière? Je n'ai pas beaucoup d'informations, mais je pense que Mathieu en a parlé la semaine passée, peut-être. Voilà, donc je ne sais pas exactement comment les choses se sont passées. Je vais essayer de m'informer. Si vous avez été voir Reddy Amissi la semaine passée, donnez-nous un petit coup de fil, 02 344 58 55.

Et Kenge par Redi Amisi et Ienga, vous avez bien entendu Zola Tempo, qui est donc cet artiste musicien congolais qui a pris sous ses ailes Ienga. Mais ça fait, ça commence à faire long hein, qu'on n'entend pas de nouvelles productions d'Ienga avec Zola Tempo qui généralement les artistes congolais lorsqu'ils prennent sous leurs ailes une artiste où vous ne l'approchez pas, vous ne l'appelez pas, tout passe par lui. Ben écoutez, si vous enfermez dans une cage l'artiste comme ça, mais alors fournissez-lui des œuvres, ce qui n'est pas le cas avec Ienga. C'est bien dommage parce que c'est une femme incroyable. Je pense que actuellement c'est la meilleure chanteuse congolaise. Rien à faire, c'est elle. Mais il faut que les œuvres suivent, hein, ça c'est important.

rappel de, comment dirais-je, de cette belle date du 24 octobre où Tatouage il sera en concert à GMEP, à côté de Serein. Voilà, donc ne manquez pas en tout cas d'aller soutenir Tatouage au Carmax Studio sur la rue du Gosson, numéro 95, aux environs de Serein, on va dire Serein. Voilà, donc Carmax Studio, c'est connu, rue du Gosson, numéro 95. Ça démarre à 18h avec un vernissage exposition, comment dirais-je, des œuvres du peintre Giovanni Lesso, qui est dans un espace qui est dédié donc aux arts visuels. Profitez aussi de tout ce moment en attendant le démarrage du spectacle à 20h. Plusieurs invités, en tout cas, autour de Tatouage, Samba School, Lita Morena, elles sont bien colorées, ces trois demoiselles qui sont des danseuses, qui vont des Brésiliennes en fait. Ça sera très chaud. Et Tatouage elle-même, elle a des danseuses qui lui ressemblent, qui portent aussi des habits amples avec des couleurs, avec des danses vraiment incroyables. Allez sur YouTube, tapez Tatouage, vous tomberez sur quelques. Justement des tatouages. Et ce soir-là, il y aura Anthony Cabella qui sera là, Tem Tan.

0: Et surtout, Mirage supersonique, cet ancien de Quartier Latin de Koffi Olomidé, sera aussi parmi les invités. Et Tatouage a bien fait d'inviter Mirage supersonique.
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Mirage supersonique, c'est tout ça son nom. Hein. Mon bébé, une belle voix quand même, mais abandonné par la rumba congolaise, c'est pas possible. Nos artistes, ils prennent des chanteurs, surtout Koffi Olomidé, ils les broient, une fois qu'ils ont sucé tout le jus, bah, ils jettent. Hein, c'était le cas avec des artistes comme Babia, des voix extraordinaires, c'est introuvable, c'est pas possible. Et ici, on se rend compte quand il est parti, Mirage Supersonique, qu'il pouvait faire quelque chose. C'est vrai qu'il a sorti un album remarquable, hein, celui-ci, avec aussi là-dedans une reprise de Taboulé Rochereau. Mais bon, depuis... plus rien. Et ça, c'est...

Le problème, quand on vient s'installer en Europe, attention, hein, on peut disparaître. Heureusement pour Mirage Supersonique que Tatouage a pensé à lui. Et donc le 24 octobre, il sera au Carmax à côté de Serein. Mais voilà. Série de conférences à l'Université libre de Bruxelles. Alors, à partir du mardi 13 octobre, donc le mardi ici, Yala Kisukidi, je connais son père. On ne se connaît pas directement comme ça, mais on parle, comment dirais-je, avec Philippe Tamboué depuis toujours de Kisukidi, qui est ce Congolais de la RDC arrivé en Belgique dans la deuxième moitié des années 60, comment dirais-je, et Kisukidi, donc, qui a eu des enfants qui ont bien étudié, dont Yala Kisukidi, qui enseigne à l'université de New York, qui est, comment dirais-je, congolo-française. Donc, il y aura une conférence publique donc, le mardi 13 à 18h. Alors, il y a des séances de séminaires qu'elle organise. Donc, attendez, hein, soyons clairs. Hein. Donc, la journée de conférence, c'est vraiment le mardi 13 à 18h. Hein. Maintenant, comment dirais-je, après ce mardi 13, il y a des, ou plutôt à partir aussi de ce mardi 13, il y a des séances de séminaires. Le mardi 13 octobre, de 10h à 12h, ce sera la diaspora, le paradigme. Allez, je vois très très mal, c'est assez petit. Est-ce que je peux agrandir? Voilà. En tout cas, je ne vois pas bien. Ça concerne en tout cas, la diaspora. Ça, c'est le mardi 13, donc de 10h à 12h, penser la diaspora. N'oubliez pas qu'il y a une conférence publique le mardi 13 à partir de 18h. Alors, le mercredi 14, de 10h à 12h, en fait, hein, les séances de séminaire, c'est toujours entre 10 et 12h. Pensée politique, pardon, du retour et empire, race, nation, diaspora. Ça, c'est le mercredi 14. Le jeudi 15 octobre, toujours de 10h à 12h, diaspora et panafricanisme, Fanon, Franz Fanon donc, et Lumumba. Jeudi 15 octobre, de 14h à 16h, de la diaspora comme fiction. Ben voilà, donc tous des thèmes qui sont liés à la diaspora africaine dans le monde, ou en tout cas nous qui vivons ici. Ben voilà, il y a plein de petits thèmes. Vous pouvez choisir un jour pour participer à des, comment dirais-je, à des séminaires ou assister à tous les séminaires le mardi 13, le mercredi 14, le jeudi 15, tout ceci entre 10 et 12 heures. Sinon, le jeudi 15, c'est plutôt entre 14 et 16 heures. Voilà. Donc là, c'est avec Yala Kisukidi, qui est une enseignante congolaise à l'université de New York, mais aussi en France aussi, il enseigne aussi. Voilà, donc Yala Kisukidi qui intervient pour une séminaire de réflexion autour des notions de retour et de diaspora. Yala Kisukidi est une des voix, donc c'est une présentation qu'on fait d'elle. Les plus importantes sur ces questions actuellement, elle interviendra dans le cadre de la chaire de recherche en philosophie du Centre de recherche en philosophie de l'ULB. Voilà, elle succède ainsi à Hervé Mazurel et Barbara Stiegler. Voilà, donc c'est très intéressant. Si vous avez, comment dirais-je, du temps, c'est surtout la conférence publique qui va avoir lieu le mardi 13 octobre à 18h. Ça, c'est à ne pas manquer. Si vous êtes panafricaniste, si la diaspora, les connaissances sur la diaspora, c'est quelque chose qui vous préoccupe, eh bien voilà. Il y a une occasion extrêmement intéressante autour d'une personne qui fait des études et qui est de recherche, comment dirais-je, dans ce domaine.

Yala Kisukidi sera avec nous ici en Belgique, à Bruxelles en particulier, le mardi 13 octobre à partir de 18h. Les étudiants de l'ULB seront très contents pour les séances de séminaire qui vont avoir lieu le mardi 13, le mercredi 14, le jeudi 15, de 10 à 12 heures pour ces trois jours, mais aussi pour le jeudi 15, deuxième heure de 14 heures à 16 heures, c'est dire. Voilà, tout ceci, c'est organisé par la faculté des philosophies et sciences sociales, chaire de recherche en philosophie. Voilà.

Le chemin du retour, mémoire, dignité, présence, transmission, retour. Voilà, c'est une journée de mémoire, de dialogue et de transmission qui sera consacrée à nos ancêtres congolais dont les dépouilles humaines sont conservées dans les collections scientifiques belges. Parce que nos ancêtres comptent encore aujourd'hui. Je serai là. En tout cas, la date, c'est le 24 novembre, donc le mois prochain, de 10h à 16h. Ce sera un mardi à l'Institut royal des sciences naturelles de Belgique, rue Vautier, numéro 29 à 1000 Bruxelles. Seras-tu là? En tout cas, l'organisatrice nous dit « Je serai là ».

Alors, pour cette activité du chemin du retour, commémoration qui est annuelle le 24 novembre, je vous l'ai dit, hein, de 10h à 16h30 au musée des sciences naturelles de Belgique, rue Vautier numéro 29, n'oubliez pas qu'il y a un code vestimentaire, il faut être en tenue blanche et si vous le pouvez, avoir une écharpe léopard. Mais en tout cas, ce qui est important, et l'organisatrice m'a tiré les oreilles comme on dit, il faut être en blanc, soyez en blanc. Mais voilà, c'est vrai qu'en Afrique... comment dirais-je, le deuil, la couleur du deuil, en tout cas des commémorations des ancêtres, c'est le blanc. Hein, on porte du blanc. Hein, voilà. On a détourné les choses en mettant des, en s'habillant en noir. Non, c'est en Afrique c'est du blanc. Hein, il faut être en blanc si vous le pouvez. Mais vous avez encore, comment dirais-je, le délai est là. Hein, c'est juste c'est le 24 novembre. Hein, donc la date ne peut pas être oubliée. Le 24 novembre, c'est une date qui avait une importance. Avant, en République démocratique du Congo. Donc, c'est ce jour-là, le mardi 24 novembre, au Musée des sciences naturelles, commémoration donc, du retour, pour le retour des, comment dirais-je, de nos ancêtres qui sont ici, ou plutôt des grands-parents, je dirais, le chemin du retour au Musée des sciences naturelles de Belgique.

En tout cas, l'organisatrice fait beaucoup pour ce retour qu'on attend tous, en tout cas, des restes de nos grands-parents qui sont encore ici au Musée des sciences naturelles à Bruxelles. Donc, tout ceci est organisé par Letty Babin-Liwanga.

Charlotte Dipanda était à Kinshasa pour un concert qui me semblait privé, mais aussi elle a assisté à The Best of the Best, ou plutôt Best of the Best 2026, qui est un concours des artistes qui s'appuient plutôt sur les réseaux sociaux pour leur promotion et pour leur diffusion. Voilà. D'où le fait que les mentors, c'était Gali, qui s'appelait avant Gali Garvey, mais qui n'a gardé que Gali, avec Gaz Mawete, c'était les deux mentors, le parrain étant Fally Ipupa, mais on a noté aussi la présence de Charlotte Dipanda qui, visiblement, à Kinshasa, on l'aime beaucoup. Hein.

Ça, c'est un monument de la rumba congolaise, chanté par Pamelo. Pamelo Munka, dans les temps anciens, on disait Pablito. C'est le compositeur de cette œuvre immortelle hein, de la rumba congolaise. Quand on dit que la rumba congolaise appartient, comment dirais-je, aux deux Congo et à l'Angola aussi, une partie de l'Angola en tout cas, ou en tout cas la participation aussi des artistes d'origine congolaise. Les points les plus forts sont quand même les deux rives du fleuve Congo. Et comme nous le rappelait Kando Jean-Pierre, Maya Congo Ezali Lopangote Ezali Ndenzela. Donc ce n'est qu'un chemin, c'est pas une frontière, dirait-on. Le Congo, c'est pas une frontière, le fleuve Congo, c'est pas une frontière, c'est une route. C'est un peu pour dire que on peut pas séparer les deux Congo. Donc nous reviendrons avec notre ami Kando Jean-Pierre à partir de 12h45 pour parler des relations difficiles entre la RDC et le Congo-Brazzaville.

quand on respectait encore les solos. Donc, depuis que le soliste est en train de faire son riff, de longues minutes, hein, il n'y a personne qui vient le perturber. Et on peut l'écouter, le suivre calmement. Là, pour moi, c'est le respect des artistes qui participent à la réalisation d'un disque ou d'un album. Parce qu'on croit qu'il n'y a que le chanteur et les atalakou qui viennent combler tous les trous, c'est pas possible. C'est-à-dire qu'on ne peut plus laisser les musiciens s'exprimer. Le batteur peut s'exprimer, on peut lui laisser faire un solo. Le bassiste, c'est arrivé. Qu'on lui laisse un temps où c'est lui qui fait le solo. Les autres guitaristes et principalement le soliste et le bien nommé guitariste soliste, on lui laisse un moment pour qu'il prenne le dessus. Mais chaque fois qu'il y a un trou, c'est-à-dire quand on ne chante pas, les atalakou pensent qu'il doit venir couvrir. Parce que dans leurs oreilles, il y a un vide. Ah non, il n'y a pas un vide. Il y a de la musique. Ah là là là là, c'est pas possible. Rumba et Koufa Pinza.

Dans l'évocation que nous aurons avec Kando Jean-Pierre sur les relations difficiles entre le Congo-Brazzaville et le Congo-Kinshasa, nous parlerons de Bantou de la capitale qu'on vient d'écouter dans ce titre Massoua avec Pamelo Munka, accompagné justement par les Bantous de la capitale. Pamelo qui a fait une grosse partie de sa carrière du côté Kinshasa, hein, donc chez nous. Voilà, on parlera des quelques artistes qui ont dû retourner de l'autre côté à Brazzaville. Dans quelles conditions? Ben voilà, ça, c'est notre expert de ces années-là, Kando Jean-Pierre, qui viendra, comment dirais-je, nous partager un tout petit peu de son savoir.

Hier soir, j'ai reçu un coup de fil d'un ami qui m'a posé la question, mais pourquoi les Congolais s'agitent-ils autour du discours de Joseph Kabila ? Tout ceci pour vous dire que Joseph Kabila, l'ancien président qui a cédé sa place, c'est vraiment le cas de le dire, il a cédé sa place à l'actuel président Félix-Antoine Tshisekedi. Il a fait une adresse à l'intention de la population congolaise et c'est la deuxième, hein, parce que la première, il a, comment dire, la précédente adresse, il l'avait faite le 23 mai 2025, donc l'année passée. Et il revient cette fois-ci parce que, en tout cas la situation semble difficile en République, la situation politique, on va le dire, la situation politique est extrêmement compliquée en RDC. On ne sait plus par où sortir, hein, parce que il y a une sorte de... c'est pas vraiment un blocage, mais une difficulté pour le gouvernement de fonctionner normalement. En fait, on fonctionne presque au jour le jour. Il n'y a plus de perspective, et justement parce qu'on ne sait pas vraiment où on va. Y aura-t-il dialogue ou pas? Y aura-t-il des élections en 2028? Ça s'approche à grands pas. Est-ce que ce sera organisé? Mais rien ne semble montrer que ce sera le cas. Quel est le point de vue du gouvernement face à l'occupation d'une partie du territoire national par l'AFC M23. Donc ce flou-là me fait dire que justement, ça ne va pas et la population congolaise a écouté, semble-t-il, avec beaucoup d'attention, le discours de Joseph Kabila. Et donc l'ami qui m'a appelé ne comprenait pas pourquoi on peut faire attention à quelqu'un qui a occupé le poste de président pendant 18 ans en RDC. Et on ne peut pas dire que ces 18 années-là étaient des années de bonheur. Quoi que l'on essaye de dire aujourd'hui, que ces 18 années étaient peut-être, en tout cas pour beaucoup de gens, c'était pas terrible, mais c'était un peu meilleur que ce que, est en train de faire celui à qui, justement, Joseph Kabila a passé le pouvoir. Donc le regard est assez mitigé. En tout cas, dans l'adresse de Joseph Kabila, on a noté surtout ce que lui, Joseph Kabila, a fait comme son bilan à lui. Il avait déjà fait le 23 mai 2025, c'est-à-dire l'année dernière. Il est revenu là-dessus. Je peux peut-être les donner. Hein. Ça permet d'avoir une idée sur la manière dont le personnage voit ce que lui l'a fait pour la RDC. Sans vraiment commenter la qualité de tout ceci, je peux juste dire que d'après lui, en tout cas, le 24 janvier 2019, lorsqu'il a passé le pouvoir, à Félix Tshisekedi, le pays était réunifié, largement pacifié, unifié dans ses limites de 1965, hein, donc territorialement parlant. Le pays était doté d'une constitution, des institutions fonctionnaient. D'après lui, il y avait une économie

dynamique et débarrassé de la dette, comment dirais-je, extérieure, des régimes qui l'ont précédé. Hein, d'après lui, ces dettes-là qui étaient donc contractées par les régimes qui l'ont précédé. Et ceci parce qu'il avait réalisé des réformes structurelles. Il y avait une armée nationale qui, en tout cas, était professionnelle et capable de relever le défi de la défense de l'intégrité du territoire national. Il y avait une certaine démocratie en constante consolidation. Ce sont ces termes. Hein, et qu'il avait organisé trois cycles électoraux sur fonds propres en 2006, 2011 et 2018. Hein, ça, c'est moi qui souligne. Voilà un tout petit peu, d'après lui, ce que l'on peut mettre, à son actif pendant les 18 années de son pouvoir en République démocratique du Congo. Alors, depuis qu'il est parti, Kabila considère que notre pays n'est plus une république. Encore moins une démocratie. C'est vraiment lui qui le dit. Hein? Il considère que le pays n'est plus gouverné sur base de la Constitution et des lois qui sont opposables à tous, mais selon la volonté d'un chef de l'État qui se prend ou qui se confond au tristement célèbre Ivan le Terrible. Ça, c'est Kabila qui dit du bilan à mettre sur ce que est en train de faire Étienne et Félix Tshisekedi, décidément. Je pense beaucoup à Étienne. Hein. Il considère donc, Félix Tshisekedi considère le Congo, d'après Kabila, comme une propriété privée et les Congolais comme des sujets corvéables à merci. Ça, c'est Kabila, Joseph Kabila qui est en train de le dire. Donc, il considère que sous Tshisekedi, il y a institutionnalisation du tribalisme et du népotisme. L'instrumentalisation de la puissance publique à des fins politiques, aggravation de la misère du plus grand nombre, alors qu'il y a une opulence scandaleuse d'une caste dirigeante sans scrupules. Conséquence de tout ceci, d'après Joseph Kabila, la cohésion nationale a volé en éclats. Alors, sur le terrain militaire, Joseph Kabila dit que le pouvoir a fait le choix de poursuivre une guerre dont il n'a même pas la volonté, ni les moyens de gagner. Et puis, il donne beaucoup d'éléments, par exemple le non-respect du cessez-le-feu signé à Doha, c'est toujours par rapport à la guerre, le maintien de la collaboration avec des Maï-Maï rebaptisés Wazalendo, maintien de la collaboration avec les FDLR et plusieurs autres groupes armés étrangers. Il note de la part de Félix Tshisekedi le refus de tout dialogue national véritablement inclusif. Il est allergique à la confrontation d'idées et il refuse de toutes les façons, un refus méprisant à tous les processus qui tendent à rechercher la paix par le dialogue. Et là, il a rappelé qu'il y a eu plusieurs tentatives, justement, de dialoguer avec Félix. Il cite les initiatives de l'EAC en Afrique de l'Est, les initiatives de la SADC en Afrique australe, de l'Afrique centrale, CEAC, de l'Union africaine et bien d'autres initiatives. Et toutes ces initiatives-là, Félix Tshisekedi, il donne toujours l'impression d'aller discuter ainsi de suite, mais en réalité, il n'en tient
aucun compte. Donc, lui ne trouve aucune, comment dirais-je, aucune de ses initiatives n'a eu grâce à ses yeux. Ça, ce sont les termes de Joseph Kabila. Même l'initiative des évêques de la CENCO et de l'ECC, pourtant soutenue par la grande majorité des Congolais, d'après, comment dirais-je, Joseph Kabila, et soutenu aussi par les forces politiques du pays, n'a pas échappé à ce triste sort. Donc, le regard est assez dur de Joseph Kabila vis-à-vis de Félix Tshisekedi, tout ce qu'il a fait en tout cas pendant ces 8 ans où il est au pouvoir. Donc, pour Tshisekedi, le dialogue n'est pas une option. Ça, c'est la lecture de Joseph Kabila. Il ne cherche pas, Tshisekedi, la solution, mais la soumission de tous ceux qui ne partagent pas son point de vue. Alors, sur la gouvernance, que nous dit Joseph Kabila, il y a la violation, des droits humains et des libertés publiques. Il y a arrestation et séquestration arbitraire des officiers généraux, des officiers supérieurs, subalternes et des militaires, dont plusieurs sont déjà morts en prison. Andolo, donc. Il y a arrestation des hauts cadres de l'opposition politique, des activistes de droits humains, des journalistes et autres citoyens. Assassinats et massacres sans action judiciaire sérieuse, ni sanction. Les contrats léonins, comment dirais-je, la corruption, les détournements n'ont jamais, comment dirais-je, ne se sont jamais mieux portés que sous, comment dirais-je, Félix Antoine Tshisekedi. Alors, d'après toujours le regard de Joseph Kabila, la dette publique de la RDC a explosé. On parle donc de 18 milliards de dollars américains, alors que lui, il avait pratiquement, comment dirais-je, tout annulé, hein, presque. Ce n'était pas vraiment la totalité. Alors, il parle du bradage de nos minéraux critiques qu'il hypothèque, que donc Félix Antoine Tshisekedi hypothèque l'indépendance nationale et l'avenir des générations futures. Alors, tous les ingrédients sont, d'après, comment dirais-je, Étienne, d'après Joseph Kabila, tous les ingrédients sont réunis pour l'implosion du pays à brève échéance. Alors là, c'était quand même un regard extrêmement pessimiste parce que l'ancien président considère qu'à brève échéance, c'est-à-dire que ce n'est pas une affaire de 10 ans, hein, c'est une affaire de quelques années, le pays risque d'imploser. Alors, d'après toujours Joseph Kabila, Tshisekedi veut mettre fin au pacte républicain de Sun City en changeant la constitution. Tshisekedi n'assume aucune déconvenue. Il ne sait pas tenir parole ni promesse et ne respecte aucun engagement. Donc, pour Joseph Kabila, pour Joseph Kabila, donc, je disais, il n'y a rien à attendre de Tshisekedi, car après avoir signé l'accord sur les minéraux critiques avec les USA, il se croit, et à tort, assuré du soutien inconditionnel des, comment dirais-je, des États-Unis. Et il oublie qu'il s'agit d'un accord entre États, donc garanti par la continuité de l'État et non pour la pérennité des régimes en place. Voilà donc plus ou moins l'essentiel de ce qu'il a dit. Alors, ses conclusions, c'est quoi? Les conclusions de, comment dirais-je, les conclusions de
de Kabila. Il y en a deux. Il considère que le Congo est en péril. Et le sauver, c'est un impératif et une urgence. Deux, trahi par celui qui a prêté le serment de le protéger, le peuple congolais a rendez-vous avec l'histoire. Ou bien il se prend en charge aujourd'hui, ou il trahit son destin de grandeur. Voilà les deux conclusions que tire Joseph Kabila sur la situation actuelle. Alors, et lui-même, il dit, n'étant pas de ceux qui se dérobent de leurs devoirs, je, c'est-à-dire lui, Joseph Kabila, je partagerai donc avec notre peuple dans les heures, jours et semaines à venir, ma conviction sur ce que nous devons entreprendre ensemble pour répondre à la gravité et à l'urgence de la situation et ainsi sauver la RDC. Voilà donc pour Joseph Kabila, c'est une affaire de quelques heures, quelques jours, quelques semaines où il va revenir avec, pour revenir nous dire ce qu'il va faire pour sauver la RDC. Maintenant, il n'a pas exactement dit quoi, mais en tout cas, il dit qu'il viendra avec ses propositions, peut-être déjà aujourd'hui, mais en tout cas, aujourd'hui, dans quelques jours, dans quelques semaines.

0: Alors, faites pas attention à tout ce que nous nous disons pour le soir et moi, alors que le micro est ouvert. Ben voilà, vous partagez aussi nos confidences. Voilà, donc avant de recevoir à midi Madame Salimata Kabore, artiste d'origine burkinabé. Alors, pour le Samban, Joseph Kabila nous refait le coup de l'année dernière en donnant son avis sur, comment dirais-je, sur la présidence de, Étienne et Félix Antoine Tshisekedi. C'est incroyable. Sur Félix Antoine Tshisekedi, en dressant le bilan qu'il avait déjà dressé auparavant. Cette fois-ci, c'est peut-être un peu plus précis. Et surtout, en disant que le Congo est dans une situation incroyablement risquée, un risque d'implosion, et que lui, il va venir dans quelques jours, il va venir nous dire ce qu'il faut faire, et ce que lui va faire, parce que lui ne se dérobe pas de ses responsabilités. Bonjour, Poulsou.
1: Oui, bonjour, Pat. Bonjour à nos auditeurs et auditrices. Oui, effectivement, tout le monde a suivi ces discours. Hein. Bon, je pense que certaines choses dites sont vraies. Il faut pas les contester. Mais voilà, ce qui peut choquer, c'est que dans ce que Kabila a dit, on constate que certaines choses, en son temps, existaient. Il a fait pareil. Deuxième chose, c'est que Kabila, Félix Tshisekedi, Nanga ont trahi le peuple congolais. Ça veut dire qu'ils n'ont pas respecté le choix du peuple congolais. Donc, de personnes qui trompent leur propre peuple, qui violent évidemment la volonté du peuple en d'autres lieux, en d'autres pays, ce sont des personnes qui sont indignes d'assumer la fonction de l'État. Donc, on revoit les mêmes qui reviennent pour dire la solution, c'est nous. C'est ce qui est quand même... je ne dis pas qu'il ne faut pas écouter ce que Kabila a dit. Non, il faut toujours écouter. Même en démocratie,
0: c'est que l'opposition dit... Mais en fait, il n'a pas vraiment dit que la solution, c'est lui, hein.
1: Non,
0: il a dit que le peuple congolais doit se prendre en charge.
1: Et qu'il fera des propositions.
0: Et lui dit, bon, de toutes les façons, moi, je ne me dérobe pas. Oui. J'ai aussi ma part à faire dans cette prise en charge-là. Et je vais revenir avec des propositions. Mais d'abord, c'est au peuple congolais de ne pas se laisser disparaître, de ne pas se laisser imploser.
1: Et là, encore une fois, par rapport à ce qu'il dit, que le pays est en péril, et je pense, comme lui, qu'il a raison. Notre pays est vraiment en péril. N'oublions pas qu'il y a l'Est, une bonne partie de l'Est du pays qui est occupée, administrée. Donc, il y a une administration parallèle qui échappe au pouvoir de l'État central. Il y a des zones où l'État central n'existe pas, n'a aucune autorité. Donc, effectivement, avec le temps, nous pouvons nous retrouver dans une situation de fait accompli. Et je pense que Kabila a fait allusion à ça. Quand il parle d'implosion, il parle de ça. Mais il parle aussi de conflits internes qui peuvent naître entre le peuple congolais, conflits qui n'existent pas jusqu'au jour d'aujourd'hui, mais qui peuvent naître par la faute de certaines orientations, de certains faits du gouvernement de Félix Tshisekedi. Et il parle du népotisme, il parle du tribalisme. Cela peut demain générer des conflits internes, une haine sociale vis-à-vis des gens qui n'ont rien à voir avec le pouvoir de Félix, qui n'ont bénéficié de rien, qui sont restés des Congolais simples et à part entière. Alors que ce n'est qu'une minorité, une bande d'amis, de copains, de communautaristes qui profitent de la faiblesse des institutions, qui encourage cette faiblesse, qui instaure cette faiblesse, qui met en difficulté le bon fonctionnement des institutions et de l'État. J'en vais donner comme preuve cette volonté manifeste sans vraiment de grandes raisons, hein, susceptibles de convaincre tous les Congolais de changer la Constitution. Et ce n'est qu'une ambition, en fait, personnelle, une volonté pas de faire avancer les pays, mais de maintenir quelqu'un au pouvoir et un groupe de personnes au pouvoir. Donc ça, c'est un fonctionnement qui va à l'encontre de l'intérêt de l'État. Kabila reste l'ancien président du Congo. Donc, il est libre de faire des propositions. Mais le message le plus important, Félix, en son temps, dans l'opposition, le disait, que le pays est en péril, que les Congolais doivent se prendre en charge. Kabila leur a dit aujourd'hui. Et je pense que, effectivement, le peuple congolais doit se prendre en charge. Le peuple congolais doit dire à ceux qui dirigent le Congo aujourd'hui que le Congo appartient à tous les Congolais, l'unité nationale, le partage ou la répartition de revenus du pays doit être équitable. L'unité nationale doit être au centre de tout. La cohésion nationale, ça veut dire que tous les Congolais doivent être traités de la même manière. Dans les institutions, dans la vie du quotidien, que tous les Congolais doivent être sur un même pied d'égalité. Il n'y a pas de privilèges à donner aux uns et de privilèges à refuser aux autres. Donc ici, qu'est-ce que je veux dire par là? Je veux dire, lorsqu'on devient responsable d'un État, d'une société publique, d'une entité nationale, secteur, territoire, province ou quoi, on doit travailler pour l'intérêt de l'État et de toute la population qui est au sein de cette entité. On ne peut pas mélanger les services de l'État, ce qu'on appelle le service public, aux intérêts des individus, aux intérêts personnels. La fonction publique, l'action publique, l'autorité publique travaille d'abord exclusivement pour l'intérêt de l'État. Mais l'intérêt de l'État, c'est un intérêt général où tout le monde, tout citoyen congolais doit se retrouver dedans. Cela veut dire quoi? Cela veut dire qu'il faut une justice sociale. Cela veut dire qu'il faut, il faut avoir des règles, des principes qu'il faut respecter. C'est-à-dire qu'il faut aussi des sanctions. Donc il faut respecter la Constitution. Il faut respecter le procédure de fonctionnement. Que ce soit au niveau public, ça veut dire là, je parle vraiment des institutions avec des mandataires. Sénat, Parlement, gouvernement, gouvernorat et autres. Mais cela doit s'étendre partout, jusque dans des entreprises, jusque dans des écoles, jusque dans la rue. Voilà ce que l'homme public doit savoir respecter et doit savoir faire.
0: En tout cas, merci beaucoup, Poulousou, pour cet avis sur l'adresse de Joseph Kabila à l'attention du peuple congolais. On reviendra certainement parce que la question la plus importante aussi que je voudrais te poser, mais n'y réponds pas, quand lui dit qu'il va venir avec ses propositions, qu'est-ce qui peut nous venir en tête, hein? Qu'est-ce que ça peut signifier? Qu'est-ce que Kabila peut proposer? Quelles sont les possibilités qui lui sont présentes dans ses mains? pour qu'il influe sur la situation actuelle du Congo. Qu'est-ce qu'il peut faire? En fait, si on rentre dans sa tête, qu'est-ce qu'il peut nous proposer? Voilà un peu une question, on reviendra dessus tout à l'heure.

0: Voilà, chers auditeurs d'Africa Jama, sur les 87.7 FM, nous avons le plaisir de recevoir aujourd'hui sur nos antennes et pour la première fois, Madame Salimata Kabore, qui organise une activité extrêmement intéressante, le vendredi prochain, mais également toute la semaine qui suit. Il s'agit, de la présentation du livre « L'enfant de la révolution », ainsi que, d'un vernissage, le vernissage d'une exposition. Ce sera le vendredi 16 octobre, donc de 18h à 20h. Puis, il y a tout un programme pour la semaine suivante. Alors, Madame Kabore, si vous nous entendez, bonjour.
1: Bonjour.
0: En tout cas, nous sommes très contents de vous recevoir la première fois sur les antennes de Radio Air Libre dans l'émission Africa Jama. Alors, dites-nous, Madame Salimata Kabore, c'est la première fois que nos auditeurs vous entendent. Comment est-ce que vous pouvez vous présenter?
1: Alors, je m'appelle Salimata Kabore, je suis artiste peintre et aussi auteur. Et bientôt, au Centre culturel d'Endam à Oudergem, je vais présenter mon livre « L'enfant de la révolution » et l'exposition de peinture. Donc, le livre a été illustré avec mes tableaux. Donc, il y aura quelques tableaux du livre et des nouveaux tableaux aussi.
0: Alors, vous êtes artiste. Dites-nous d'abord, puisqu'il me semble, en faisant quelques petites recherches, que vous êtes une jeune artiste, que vous avez commencé à peindre au Burkina Faso. Dites-nous, comment est-ce que est arrivé ce petit virus-là de la peinture? Comment est-ce que ça vous a été inoculé?
1: Alors, je ne sais pas d'où vient cette information, mais en fait, je n'ai pas commencé à peindre au Burkina Faso.
0: OK.
1: Je suis rentrée dans l'art un peu plus tard, c'est quand je suis arrivée en Europe.
0: Ah ouais.
1: Déjà par les cours d'art plastique à l'école. Et après, j'ai fait une formation artistique et j'ai fait l'Académie des Beaux-Arts à Anvers. Et à côté de ma formation, je peignais toujours à la maison. J'ai essayé un peu des différentes disciplines comme la sculpture.
0: Allô?
1: Oui, la peinture, sculpture, dessin, etc. Mais c'est la peinture vraiment que j'ai choisie pour m'exprimer et pour travailler sur des thèmes de société comme les droits des femmes, la tolérance, les identités.
0: Alors, on est frappé par, par
1: votre...
0: Vous m'entendez ? Oui, on vous entend, tout à fait. Donc, je disais, on est frappé par votre style. Vous m'informez, parce que je me suis trompé, que vous avez plutôt adopté l'art étant ici en Belgique. Vous avez étudié ici l'art. Pourtant, quand on regarde vos productions, c'est extrêmement imprégné de l'Afrique, même si vous avez étudié cet art ici en Belgique. Mais on a l'impression qu'on a vraiment affaire à une artiste établie qui a ses pieds dans le continent africain, au Burkina Faso en tout cas.
1: Oui, alors je dois dire que j'ai fait quand même les dernières années 10 ans en Afrique dans différents pays, Congo, Ouganda et Burkina Faso. Et dans mon art, je pense qu'on ne peut pas se trahir. Il y a toujours la touche de ce qu'on a vécu. Donc mes sources, mes racines restent présentes aussi dans mon art, que ce soit par la couleur, par les différentes couleurs ou dans ma manière. Mais je pense que mon style, c'est un peu hybride, même si on reconnaît une touche africaine. Aussi peut-être parce que je travaille sur les thèmes des femmes africaines aussi.
0: Ah oui, d'accord.
1: Oui.
0: Alors, en même temps que vous peignez, vous écrivez aussi, hein? Donc, vous allez nous présenter, comment dirais-je, votre livre, L'enfant de la Révolution. Le Burkina Faso est reconnu, hein, par tous les Africains comme étant le pays de la Révolution. Quand on veut parler vraiment d'une véritable révolution, on pense. Il n'y a même pas à dire, la première véritable révolution africaine se déroule au Burkina Faso où un président se dit, mais écoutez, nous sommes au Burkinabé, nous allons vivre en Burkinabé, nous allons être fiers d'être Burkinabé et nous allons vraiment imaginer notre pays en ayant nos pieds sur nos terres et en étant nous-mêmes. Donc une véritable révolution. Alors, ce livre, L'enfant de la Révolution, de quoi il s'agit en gros? Est-ce que c'est destiné à qui? À des jeunes, à des enfants, à des adultes? L'enfant de la Révolution, c'est vous?
1: Voilà. Donc, l'enfant de la Révolution raconte c'est le regard d'un enfant pendant la période de la Révolution au Burkina, donc la période de Thomas Sankara, de 1983-1987. Et donc, c'est une petite fille qui a vécu pendant cette période-là et qui raconte l'histoire voilà, avec ce regard qui essaie de ne pas être. Allez. Politique, autre, vraiment un regard d'un enfant à l'époque, oui. Et donc au départ, comme j'étais un peu loin, ça fait des années que je l'écris, donc même si ça vient de sortir maintenant, donc j'avais pensé à mes enfants, donc raconter cette histoire à mes enfants, ce que j'ai vécu, et une période de l'histoire du Burkina qui a aussi influencé ma vie et je pense beaucoup d'autres aussi. Parce que c'était un moment allez, où on parle de l'émancipation de la femme. Donc, en tant que petite fille, quand j'ai vu tout ça, cela m'a beaucoup imprégnée. Donc, jusqu'à présent. Et donc, il y a des éléments dans le livre aussi que certaines personnes qui ont vécu cette période-là peuvent se reconnaître. Donc, c'est un peu la mémoire collective, même tout en étant un regard unique de cette petite fille qui vit la période là-bas. Alors, le livre s'adresse pas seulement aux jeunes, mais aussi aux personnes un peu plus, allez, on va dire moins jeunes, et parce que justement, c'est l'éditeur Burkina Lecture, l'éditeur m'a encouragé à le publier parce que lui, en lisant, il se dit, ah oui, moi, à l'époque, il était déjà plus âgé, mais voilà, plus âgé que moi. Mais il reconnaît certains éléments et j'ai quand même fait des recherches historiques pour donner la bonne information. Voilà. Donc ça s'adresse à différents publics, voire pas seulement burkinabés, africains, mais aussi même européens,
0: À
1: parce
0: tout le
1: que
0: monde.
1: voilà,
0: À tout le monde. C'est un
1: parce que
0: livre, le
1: dans
0: livre.
1: une personne, oui, à tout le monde. Voilà.
0: Une question de notre ami
1: Et on peut
0: Poulou
1: l'utiliser aussi dans les écoles pour échanger.
0: Samban. Absolument. Poulou Samban, une question?
2: Pardon?
0: Oui, une question. Bonjour Salimata. J'ai une question. En
1: Oui.
0: lisant ici,
1: Oui, bonjour monsieur.
0: voilà, le livre est préfacé par Blandine Sankara, mais vous parlez de. Elle parle créer une tempête, un sous-crâne. Qu'est-ce que ça veut dire exactement? Est-ce que
1: Oui.
0: c'est. Je n'ai pas vraiment bien compris tempête, un sous-crâne.
1: Oui, c'est la donc c'est celle qui a fait la préface, donc la sœur de Sankara. Je pense que ça, bon, elle explique que ça change des visions qu'on a déjà sur l'histoire de Sankara. Donc que ça soit politique ou autre, mais ça fait réfléchir parce qu'elle mentionne en tant que femme mère, etc. Donc ça fait réfléchir à tout le monde. Donc voilà, c'est un livre qui permet d'échanger, mais aussi d'apporter la mémoire, aussi la culture, l'histoire du Burkina. Donc, je pense que c'est dans ce sens-là, mais ça serait bien. Elle-même, elle l'exprime, mais je pense qu'elle a un peu expliqué dedans.
0: Ah oui,
1: Ouais.
0: d'accord. Alors, Madame
1: Comment?
0: Salimata Kabore,
1: Oui.
0: comment dirais-je, le vernissage et la présentation du livre, c'est le vendredi, comment dirais-je, le vendredi 16, sauf erreur de ma part, justement, c'est le vendredi 16 et
1: Oui.
0: cela se passe de 18h à 20h. Alors, dites-nous, comment est-ce que, comment dirais-je, cela va se dérouler et c'est où exactement ce centre culturel d'Endam d'Auderghem?
1: D'accord. Voilà. Donc, le vendredi 16, de 18h à 20h, c'est le vernissage et la présentation du livre. Donc, les gens auront l'occasion de voir le livre physiquement, de pouvoir s'imprégner, ou je vais faire une petite lecture et pourront poser aussi des questions. Et il y aura les tableaux. Des
0: D'accord.
1: tableaux qui seront là. Vous pouvez aller voir aussi imprégné de touches personnelles, mais je pense que c'est un peu influencé par le Burkina Faso. Donc, ça se passe à Dindam. Donc, c'est un centre socioculturel flamand qui se trouve à Auderghem. Donc, il fait partie du réseau Commentrap. Voilà, du réseau flamand. Donc, je tiens à remercier toute l'équipe qui a vraiment organisé ça à tous les niveaux, au niveau de la communication, etc. Donc, moi, je viendrai avec mes tableaux et les livres. Donc, merci à toute l'équipe de Dindam. Et ça se trouve à la Chaussée de Wavre à 1741. Donc, pour retenir, 1741 Chaussée de Wavre. C'est presque en face du centre culturel général d'Auderghem. Voilà. Tout le monde est la bienvenue, hein.
0: En tout
1: Voilà.
0: cas,
1: J'espère avoir du monde.
0: mais
1: Ouais.
0: comment dirais-je, en plus, toute la semaine suivante, l'exposition sera là
1: Ouais.
0: à toutes les heures.
1: Oui, donc l'exposition, donc c'est du 16 octobre au 29 octobre. Et il faut aller sur le site pour voir les heures d'ouverture. Voilà, sur le site d'Endam. Donc c'est VG, V, non, V, comment on dit, d'Endam, oui. Et alors là, il y a les heures d'ouverture. Je ne les connais pas par heure, mais sur le site, c'est précis.
0: Mais c'est
1: Ouais.
0: très facile, hein. En fait, comment dirais-je, pour l'exposition, c'est à partir du vendredi 16, c'est de 9h à 17h, c'est toujours de 9h à 17h. Le vendredi 16, le lundi 19, le
1: Oui.
0: mardi 20, le mercredi 21, le vendredi 21
1: Oui.
0: et encore le lundi 26. Donc il n'y a qu'une relâche le jeudi. Hein, le jeudi, c'est fermé. Mais en tout cas, lundi, mardi, mercredi, puis
1: Oui.
0: vendredi et lundi
1: Oui.
0: encore, de 9h à 17h, c'est ouvert et donc vous
1: Oui.
0: pouvez visiter et voir l'exposition de Madame Salimata Kabore. Mais surtout, ne manquez pas le vernissage qui aura lieu le vendredi 16, donc le vendredi prochain, de 18h à 20h. En tout cas, Madame Salimata Kabore, c'était tout un plaisir d'abord de, comment dirais-je, de vous recevoir sur nos antennes et nous passerons bien sûr venir au vernissage de votre exposition et surtout de vous entendre et de vous écouter lire quelques extraits du livre L'enfant de la Révolution.
1: Merci beaucoup à vous pour l'invitation. Voilà, donc n'hésitez pas. Donc, ça serait un moment d'échange autour du Burkina, autour de l'histoire, un petit peu toucher différentes personnes pendant cette période-là, que ce soit au Burkina ou le contexte belge ou ailleurs. Voilà. Donc, merci beaucoup de m'avoir invité pour ce moment-là. Ouais.
0: En tout cas, merci à vous
1: Et
0: et à
1: bienvenue.
0: vendredi.
1: Un vendredi, merci. Au revoir.
0: Au revoir.
1: Au revoir.

0: En tout cas, merci à Salimata Kabore qui nous a parlé d'elle en tant qu'artiste, auteur, autrice. Et maintenant, il faut le mettre au féminin. D'un magnifique livre que nous allons découvrir le vendredi au Centre culturel d'Endam, à, comment dirais-je, qui est situé, attendez,
1: à je vais essayer.

0: de l'exposition l'artiste Salimata Caboret, avec présentation aussi de son livre L'enfant de la révolution. Aujourd'hui, ambiance Congo Brazzaville. Nous avons écouté, Masua, mais il y a aussi Missingé, un énorme succès au tout début de, des années 80. Missingé par Pierre Mutuari, le frère de l'autre, hein, Cosmos Mutuari, donc une famille d'artistes. Je pense que la fille de Mutuari aussi chantait, avait commencé à chanter. Voilà, donc des artistes frères du Congo Brazzaville, beaucoup de talent en tout cas, avec une guitare qui ne peut pas s'oublier. C'est du Brazzavillois, si je peux le dire ainsi. Alors, pour Lusumban, on a parlé de Joseph Kabila qui a fait le bilan de ce que lui a fait, puis il a fait le bilan de ce que, Tshisekedi a fait jusqu'à la date d'aujourd'hui, donc. Et il dit, écoutez, la République démocratique du Congo est en grand danger, en danger d'implosion et d'implosion à brève échéance. C'est-à-dire que ce n'est pas quelque chose qui risque d'arriver dans 5 ans ou 10 ans, c'est demain. Hein, donc, il met la population en garde en lui disant, vous devez vous prendre en charge et je ne vais pas me cacher. Moi aussi, je ferai ce que je dois faire. Maintenant, il n'a pas dit quoi. Mais il a donné quand même une petite indication sur le délai, disant dans quelques heures, dans quelques jours ou dans quelques semaines. Donc, on va dire d'ici, dans moins d'un mois, on écoutera ou on verra, Joseph Kabila, faire quelque chose, présenter quelque chose, nous dire quelque chose sur ce que lui compte faire. Mais en tout cas, il dit, tout le peuple est dans l'obligation d'agir, sinon le pays va imploser. Quand il dit tout le peuple, lui y compris. Alors, je posais la question tout à l'heure, pour Lusumban, qu'est-ce qu'il peut faire? Quelle carte Joseph Kabila a-t-il dans ses mains pour pouvoir peser? Par quels moyens peut-il agir, lui, puisqu'il demande à toute la population de se prendre en charge? Comment est-ce que lui peut participer à cette prise en charge par la population congolaise?
1: Voilà. D'abord, Kabila, dans sa manière de parler, c'est pas la première fois, même quand il était encore aux affaires, il avait souvent cette habitude de présenter les choses en termes de temps. Dans quelques mois, dans quelques jours, dans quelques années.
0: Il respectait le temps, lui?
1: Non, non. Mais dans ses propos, je vais dire, dans ses propos, il avait toujours tendance il a eu en tout cas quelquefois à dire des choses comme ça. Alors, qu'est-ce que Kabila va faire? Bon. Au premier degré, on peut déjà s'imaginer que peut-être d'ici quelques semaines, quelques mois, il viendra avec des propositions. Il va encore faire un discours, il va peut-être éditer un manuel avec des propositions, parce que ce qu'on oublie dans son discours, il dit bien de travailler ensemble. Donc il viendra proposer peut-être des pistes de solutions au peuple congolais, afin que tous, ensemble et unis, le peuple congolais puisse travailler pour sauver le pays qui est en péril. Et sur ce point-là, comme je l'ai dit, le Congo est vraiment en péril. Ça, il faut le lui accorder. Il ne faut même pas discuter là-dessus, c'est la vérité. Alors, maintenant, sur certains aspects, comme je disais, il a fait parfois beaucoup plus fort que Félix. Vous savez, la violence politique pendant le règne de Kabila est incontestable. Des exemples, on peut en citer par centaines. Donc, la violence politique était quasi institutionnalisée. C'est quand même assez étonnant qu'il compare

0: Félix à Ivan le Terrible. Je ne vais pas dire qu'il n'y a pas de la violence politique avec Félix.
1: Mais Ivan le Terrible, c'est voilà, autre chose. Hein.
0: Ivan le Terrible, pour ceux qui ne savent pas qui est-ce, ben c'est Ivan Vassilievitch, hein, pour l'histoire, un prince devenu tsar de Russie à l'âge de 17 ans. Nous sommes au 16e siècle. Mais en fait, c'est vrai que Ivan le Terrible, c'est plutôt le traducteur français de l'époque, parce que dans la cour russe, on parlait aussi français. On l'appelait en réalité Ivan Groznoï. Groznoï en russe veut dire le redoutable. Mais le traducteur français ont écrit
1: le Terrible. Oui, mais c'est un peu ça, le redoutable, le redouté. Si tu veux, le terrible, c'est-à-dire, il est redouté parce qu'il peut faire de la terreur.
0: Effectivement, donc c'est un peu ça. Il a régné par la terreur, il a été horrible à l'égard de tous ceux qui trahissaient, de tout ce que ne voulait pas voir la Russie comme lui l'entendait. Donc il est considéré aujourd'hui dans l'histoire politique de la Russie européenne comme étant le véritable fondateur de la Russie moderne. Donc, par des guerres, par des soumissions et par imposer le pouvoir de l'État sur les terres qui constituaient la Russie de l'époque. Donc, par rapport à la violence, sincèrement, cela ne veut pas dire que Félix ne le fait pas. Il y a des assassinats pendant les règnes de Félix, mais l'époque de Kabila était beaucoup plus horrible, plus terrible en termes de violence politique que ce que l'on pourrait constater aujourd'hui en période de Félix. Que peut faire Kabila? Bon, d'abord, je disais, la première chose, c'est peut-être venir avec des propositions. On ne sait pas rentrer dans sa tête pour savoir qu'est-ce qu'il peut mijoter.
1: Il y a c'était la question. Il faut rentrer dans sa tête.
0: Ouais. Qui vient de nous écrire, deux personnes d'ailleurs, qui disent que Kabila, s'il revient au pouvoir, ben, il reviendra simplement pour exercer la violence parce que c'est comme ça qu'il a régné. Et cela sous-entend que Kabila peut venir par la force militaire. Maintenant, la question, c'est si c'est la force militaire, quelle force militaire ? Le M23, AFC M23 ou d'autres types de forces militaires ? Lui, il en appelle à tous les Congolais. Ça sera un soulèvement populaire qu'il demande aux Congolais, mais qui va diriger ce soulèvement. Et Kabila qui revient, qui ne renonce pas à son rôle en sa qualité de Congolais, de pouvoir contribuer à la sauvegarde de l'intérêt national, est-ce que forcément il doit redevenir président de la République? Ça, ce sont des questions que l'on peut se poser. Mais moi, je dirais simplement wait and see, et que l'on voit, on peut imaginer plusieurs scénarios. Il viendra avec des propositions, il participera au dialogue national, il s'alliera à d'autres forces militaires, il va pousser la population à un soulèvement. Et sur quoi, sur quelle institution lui peut s'appuyer? La grande question. Et moi, il peut s'appuyer, à mon avis, sur beaucoup de choses. La versatilité de nos politiques, vous savez, ceux qui hier l'applaudissaient, Luc Kabila, et tous étaient sous sa botte, mais n'ont pas hésité un seul instant à coup de centaines de milliers d'euros, de jeeps, ainsi de suite, à tourner Kazakh, à se retrouver avec Félix et à abandonner.
1: En fait, c'est au plus offrant.
0: Effectivement. Donc ces gens-là, aujourd'hui, ce sont des observateurs. Et demain, lorsqu'ils verront que le pouvoir commence à échapper à Félix Tshisekedi, que c'est un autre qui peut arriver à sa place, ils n'hésiteront pas un seul instant à retourner Kazakh pour aller rejoindre Kabila ou rejoindre ceux qui demain arriveront au pouvoir. Donc, il y a d'abord cette inconstante dans l'engagement politique de politique d'aujourd'hui au Congo, que ce soit au Sénat, que ce soit au Parlement, que ce soit dans la société civile. Il y a cette versatilité qui est là, qui est permanente, qui est quasi ancrée dans les chefs de certains politiques, je ne dirais pas tous, mais de certains politiques, que Kabila peut exploiter encore à coup de millions, parce que voilà, les gars s'est enrichi, il est milliardaire, il peut utiliser d'autres canaux pour pouvoir soudoyer ces gens afin qu'ils tournent Kazakh, qu'ils trahissent. Disons qu'ils trahissent Félix parce qu'ils l'ont déjà trahi lui, Kabila. Ben voilà, c'est ça, de ce côté-là, on ne doit pas négliger ce côté-là, la versatilité des hommes politiques congolais. Alors, autre situation, c'est de demander un soulèvement populaire. Quelle force il a pour aujourd'hui susciter le peuple congolais à se soulever. Le problème de la force du soulèvement populaire, c'est qu'il faut que des politiciens habiles et surtout des politiciens assez patriotes pour récupérer le mécontentement de la population, pour orienter le soulèvement de la population vers une action politique, vers un projet politique. Et qui aujourd'hui est capable de le faire? Est-ce que Kabila aujourd'hui, j'ai dit au tout début, Kabila, Félix et Nanga ont trahi le peuple congolais. Est-ce que le peuple congolais est encore en mesure aujourd'hui de faire confiance à ces gens-là? Ça, c'est aussi une interrogation. Kabila peut-il se dire que moi, Kabila, avec tout ce que je vais laisser, avec tout ce que je fais, est-ce que ce peuple-là peut encore me faire confiance? Et encore une fois, j'ai dit, ce peuple-là, aujourd'hui désabusé, est capable de le suivre encore. Mmh. Une bonne partie est encore capable de le suivre. Parce que, évidemment, on a vu hein, avec hier Mobutu.
1: En fait, il y a beaucoup de gens qui pensent vraiment, on croyait qu'avec Kabila, on avait touché le fond. Mais on se rend compte qu'avec Félix, on est beaucoup plus bas que Kabila.
0: Et beaucoup, quand on parle aujourd'hui avec des Congolais, la plupart diront qu'il y avait quand même un minimum de sens de l'État. Mmh. De sens de l'autorité, de le sens de l'intérêt national avec Kabila.
1: Mmh. On n'a pas vu sa femme intervenir dans tout, on n'a pas vu...
0: Non, on n'a pas vu tout ça. Mmh. Donc, mais avec Félix, c'est sa famille, ses amis, ses potes, sa femme, sa mère. C'est du jamais vu. Mmh. Donc, en fait, la gestion de l'État... est quasi entre les mains d'un groupuscule tribal, familial.
1: Sa maman, c'est une reine-mère. Sa maman, c'est une reine-mère, au vrai sens du terme.
0: Oui. Ouais. Il nomme même des ministres, il impose des choses comme ça. Et ça, ce sont des choses, par exemple, que l'on n'a pas vues à l'époque de Mobutu ou à l'époque de Kabila. Donc ça, ce sont des choses que les Congolais voient. Constate, ne parlons même pas dans les problèmes, par exemple, des carrés miniers. Aujourd'hui, dans les Katanga, plusieurs carrés miniers ont été distribués aux personnes dans l'entourage immédiat de Félix. Donc, il y a énormément. En fait, quelque part, c'est Félix, en fait, qui donne du grain à moudre à Kabila, en fait.
1: Absolument.
0: En réalité. Donc, il par les erreurs qu'il a eu à commettre et qu'il continue à commettre, il est en train de dire à Kabila que, bon, voilà, viens récupérer le pouvoir, tiens des discours qui peuvent aujourd'hui t'amener à revenir au pouvoir. Mobutu a été décrié. Mais aujourd'hui, il y a encore certaines personnes, vu les erreurs des dirigeants actuels, qui se souviennent du temps de Mobutu, ils deviennent nostalgiques pour dire oui, mais comme encore bien avant Mobutu, il y a même certaines personnes aujourd'hui qui sont encore nostalgiques de la colonisation parce qu'ils considèrent, les personnes de l'ancien temps, considèrent qu'à l'époque coloniale, peut-être il y avait le sang de l'État, de l'organisation, de ceci. Aujourd'hui, il n'y a plus rien et ils redeviennent nostalgiques. Même si ils oublient que la société est dynamique, que la société avance, mais avancer, c'est améliorer le sort du peuple, c'est structurer l'État, c'est ramener le pouvoir de l'État, c'est constituer une bonne administration, c'est la justice sociale, c'est l'équité, c'est la défense du patrimoine national, c'est la défense de frontières, et tout ça, aujourd'hui, on est peu sûr de dire que Félix, avec sa gestion, le garantisse.
1: En tout cas, merci beaucoup Poulou Somban. Tu as parlé de violence comme une des manières de Kabila d'agir. En tout cas, nous, les Bruxellois, on a une expérience de la violence de Kabila, parce que notre ami, je peux le dire comme ça, Armand Tungulu, il a été attrapé par les, la police de Kabila, en tout cas ceux qui convoyaient,
0: les cortèges.
1: Ceux qui étaient dans son cortège, justement, ils avaient attrapé Armand Tungulu. Il semble vraiment qu'on l'a fait souffrir. Il a été tabassé. Et parfois, ça se faisait, Kabila était assis là en face, en lui disant, comme on dit en lingala, l'oba lissousou, parle encore.
0: Voilà, mais il faut toujours porter
1: Il faut porter des gants, mais dans tous les cas, il y a eu beaucoup d'expériences où, des personnes, des activistes qui ont été arrêtés, tous ils sont morts.
0: Il y a eu beaucoup de cas vrai. Comme bon, ça. Mais là, je disais plutôt la présence physique de Kabila, je disais qu'il faut porter des gants.
1: Dans tous les cas, il a été tué.
0: Il
1: est mort.
0: Il y a des violences qui sont vraiment marquantes, hein, le Bundu Dia Congo, le Kamwina Nsapu et ces violences.
1: Le cas de Bundu Dia Congo est incroyable parce qu'on en a recensé plus de 200 morts et la personne qui l'a faite est encore en vie aujourd'hui. Il est là en train de circuler sans aucun problème. Le commandant Roach.
0: A déclenché énormément de critiques et de combats ici.
1: Voilà.
0: Quand Félix est arrivé au pouvoir, mais ses discours de poursuivre le responsable de ces massacres de Kamwina Nsapu.
1: Rien du tout.
0: Plus rien.
1: Alors, une chose, juste avant de terminer cette petite séquence pour le Somban. On a quand même vu comment est-ce que Félix Tshisekedi réagit quand les choses évoluent. Je suis persuadé qu'après le discours de Kabila, Félix va prendre une initiative pour essayer de détourner les yeux, de la population congolaise ou des hommes politiques congolais. Il va prendre une initiative. Vers quoi ? Peut-être accélérer les choses dans le sens du dialogue ou modifier les agendas, le calendrier pour le dialogue, mais il ne va pas rester tranquille.
0: Donc, oui, voire même chercher à négocier directement avec Kabila, trouver des arrangements avec Kabila.
1: Ça, il ne peut pas le faire ouvertement. C'est-à-dire qu'il y a beaucoup de choses qu'il a dites devant tout le monde, comme quoi Kabila c'était le diable en personne, que c'était le leader de l'AFC 1-23 en réalité, ainsi de suite. Il ne peut pas négocier avec lui directement. Par contre, il peut négocier avec lui. Et je pense même que ça se fait.
0: C'est-à-dire
1: qu'il envoie des gens qui vont là-bas.
0: Ses propos vis-à-vis du Rwanda, vis-à-vis de l'AFC 1-23, il a tenu ses propos, mais il n'a pas manqué d'aller négocier avec Erdogan, et ainsi partout. Donc il peut revenir aussi à négocier directement avec Kabila. Je pense qu'entre les deux, ils se connaissent, ils ont fait un deal. Bon, maintenant, un deal qui a été bafoué par l'autre partie. Ils peuvent toujours se revoir et rediscuter pour voir comment ils peuvent revenir encore au FCC, comme en l'ancien temps, pour se partager les pouvoirs.
1: En tout cas, les
0: champs d'action.
1: Les jours prochains vont être riches de rebondissements, peut-être. Donc, attendons voir. Wait and see. Togotala et Kokinde Lunglenge Kani. Alors, en attendant, notre ami Jean-Pierre Kandotati, nous allons écouter un artiste congolais qui s'appelle Jerry Wanche. Jerry Wanche qui vient de publier une œuvre intéressante sur Kimbangu. Il y a très peu de musique congolaise sur Kimbangu. Il y en a beaucoup chez les Kimbanguistes, mais que ce soit réalisé pour le grand public, c'est assez rare quand même. Voilà, on va le découvrir ensemble en attendant notre ami Kando Jean-Pierre.

Papa Sala et Katina Bisso, Totike Lyon Zoto Oyo, ya Masti, ici Jerry Wanche. Jerry Wanche, qui est un Congolais, qui propose donc cette chanson en l'honneur de Simon Kimbangu. Bon, moi, il y a Isapé Nakatianze Mbango. En tout cas, c'est comme ça que mes oreilles entendent. Mais Rumba Kitoko Penza, il y a Jerry Wanche. Peut-être qu'on aura la possibilité de l'avoir en ligne, comment dirais-je, dans les semaines à venir pour qu'il nous parle de lui en tant qu'artiste et pourquoi il a tenu à faire, comment dirais-je, à produire une œuvre en l'honneur donc de Simon Kimbangu.

Barali Baruti Ndugu Yangu, un très bel album. Yemoko Barali Alobaka, album Ane Bima Nante. Nzo Kandese Bima. Mais comme il n'y a pas eu de promotion sur cet album, Barali Baruti considère que cet album n'est jamais sorti. Mais nous, on l'a joué, rejoué. En tout cas, tous nos auditeurs connaissent cet album de Barali Baruti. Ici, un des derniers titres, Ndugu Yangu, mon frère, en Kiswahili. Oulala, Kitoko Penza. Voilà, Kando Jean-Pierre est dans nos studios.

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0: 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Ça c'est de un, de deux, qu'en la période encore coloniale, il y avait quand même, bah, sur le plan économique, sur le plan, comment dirais-je, technique, bah, tu vas bah, moi, je suis au matana, bah, tu ainsi de suite, ti Kinshasa, Kinshasa, et Mati Likolo, et Katissima, et ainsi. C'est-à-dire, influence au Congo, Brazzaville, Lelo, à partir à Port Nabango, et commis quelque chose d'important par rapport à Port Nabiso, et Zalagi n'a pas de problème. Il faut cotiser Yango parce que sa évolution économique, na évolution à déplacement à la marchandise, na ba bilekoana.
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0: 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Schématiquement, on nous sautons l'obil et l'autre, bah, qu'est-ce qu'il faut retenir? 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

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Cette chanson était la tienne. C'était ta préférée, je crois. Qu'elle est de Prévert et Cosma.

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Not Only Negative va commencer dans un petit instant, mais voilà, d'ici là, je vous laisse encore un tout petit peu avec la musique de Radio Air Libre.

Salut les beatniks, bienvenue dans Notes Sonnées Négatives, votre rendez-vous avec le rock et avec l'électroc. Voilà, j'espère que vous êtes en pleine forme pour quelques dizaines de minutes. Justement l'émission dure 2 heures, hein, lorsque je suis en forme, que je vous fais des émissions complètes et que je suis présent bien à temps. Mais ces émissions consacrées au rock et à l'électroc, voilà, rock, électroc, métal, un peu de tout ça. On aura des choses très électroniques tout à l'heure aussi. Dans cette émission, et puis probablement quelques pépites plus métal, plus rock, plus ceci, plus cela. On a commencé avec Birdpen, c'est en fait le projet de deux membres du collectif Archive, Dave Penn et j'ai oublié, de nouveau oublié, Mike Bird, enfin c'est leur surnom, hein. Sur l'album All Function One, sorti en 2021, on retrouvait le morceau Seed 35. Voilà donc pour ce qu'on vient d'entendre, pour illustrer, pour rouvrir plutôt cette émission. Aujourd'hui, émission relativement dans le canevas habituel, hein. On va bien mélanger les styles, on va vous mettre quelques nouveautés, on va vous mettre quelques morceaux plus anciens, et puis plutôt vers la fin de l'émission, on s'intéressera à quelques concerts. Donc voilà, petit concept assez habituel, je vous le disais, c'est ça, Not Only Negative. Et puis j'espère que en tout cas tout se passe bien pour vous, hein, dans votre côté. On va continuer ici avec un souvenir d'il y a déjà 8 ans, voire même un peu plus, parce que c'était en avril 2018, le projet High Wing, que je vous propose de retrouver avec un extrait de leur EP Ice Cream Dream. C'est un morceau qui s'appelle Strange et que je vous propose de retrouver directement maintenant. Voici donc High Wing.

Voilà, un premier morceau pour commencer cette émission en note négative. Je vous le disais, retour donc ici en 2018 avec ce

Ce projet, donc, de... j'ai de nouveau oublié son nom, alors voilà, de Irene, voilà, sur l'album Ice Cream Dream. Voilà, voilà, voilà. Alors, bah, pour la suite, c'est bien, on va poursuivre avec... Une autre artiste que j'aimais beaucoup, qui s'appelle Suku, on va la retrouver avec un morceau qui s'appelle Bloodline, et lui, ça nous ramène en 2023, on remonte un petit peu comme ça sur la ligne du temps. Suku.

Un drôle de petit début d'émission, mais sympathique je trouvais, avec des choses assez, on va pas dire commerciales, mais qui passent facilement entre deux oreilles communes, on va dire, et puis des choses. On sent qu'on s'enfonce de plus en plus vers quelque chose qui va devenir plus underground. Hein, je sais pas, enfin, en tout cas, je pense qu'on peut se le dire. Donc il y avait d'abord Suku, donc l'artiste allemande Suku avec le morceau Bloodline. Ensuite Caroline Polachek, qu'on retrouve, non, Polachek, pardon, il n'y a pas de N, donc Caroline Polachek, Caroline Polachek, avec le morceau Desire, I Want to Turn Into You, ça c'est le nom de l'album, et puis le morceau c'était I Believe en 2023, voilà, un mélange indie pop, trip hop, etc. Comme je vous le disais, à chaque fois que je vous le passais, c'est aussi quelqu'un qui a écrit pour Beyoncé notamment, et puis là maintenant je vais pouvoir vraiment vous dire autre chose, c'est qu'elle elle a travaillé avec Angèle, dont l'album sort je pense qu'il sort ce vendredi, hein, si j'ai bien suivi ce qui était dit, donc voilà. C'était l'occasion de faire un petit clin d'œil et de vous dire que chez nous on la passe. Alors effectivement c'est un petit peu limite dans ce qu'on passe, mais malgré tout ça rentre bien dans le cadre de cette émission, je trouvais. Caroline Polachek donc avec ce morceau I Believe, et puis un titre instrumental, un morceau instrumental assez sympa, moi je trouvais ça assez addictif. Alors le projet c'est créé de Fra Pulse et le morceau qu'on écoutait c'était Spoon, donc voilà, je peux essayer de vous en dire un petit peu plus parce que j'avais noté davantage. Donc cet extrait d'un 4 titres qui s'appelle Trade, qui est sorti le 13 septembre dernier, donc voilà, ici on était avec quelque chose de tout à fait récent, un EP donc Trade, sorti chez Lizard Shakedown Records, un projet donc créé de Fra Pulse, basé à Copenhague, et c'est plutôt ambient. Mais là, je vais vous chercher un morceau qui était un peu plus dansant et qui était donc un petit peu plus facile d'accès, je trouvais. Et c'était pas mal pour une première mise à l'antenne chez nous avec ce projet. Donc, créé de Fra Pulse, il y a notamment un Bandcamp si ça vous intéresse de retrouver le EP en entier. Voilà. Alors ça pour la suite, eh bien on va continuer à s'enfoncer dans les musiques un petit peu électroniques comme ça. Ici on va aller vers quelque chose un peu plus dans l'industriel électronique, technoïde un petit peu aussi, avec comme interne et ce morceau Stakhanovism Noise Work. Là ça nous ramène effectivement une vingtaine d'années probablement, quelque chose comme ça, le temps passant tellement vite. Je vérifierai, tiens, pour vous dire quoi tout à l'heure. Voici comme interne dans Not Only Negative. Voilà. Aussi un morceau qui va monter en puissance.

Ben voilà, un petit peu de musique industrielle ici, noise, rhythmic noise, un peu tout ce que vous voulez, un peu techno aussi dans certains aspects. Donc on retrouvait, je vous donne les informations évidemment par rapport à tout ce qu'on écoutait, donc comme interne d'abord avec le morceau Stakhanovism Noise Work, évidemment, qui a oublié de vérifier ce qu'il en était à propos de ce morceau de comme interne. Eh bien c'est Bibi, donc on va le faire tout en vous parlant, donc voilà, bah c'est comme ça. C'est en tout cas, oui, je vais peut-être vous parler des autres morceaux. Écoutez, ce sera peut-être bien aussi. Voilà, on ne se refait pas. Hein. Mais donc oui, comme interne avec Stakhanovism Noise Work. Ensuite, eh bien, je vous ai proposé de faire un petit tour avec l'artiste anversois à Kamazots, qu'on retrouvait avec le morceau I Travel. Voilà, ça c'était pour ce qu'on avait écouté. Ensuite, je dois avoir logiquement le nom de l'album quelque part. C'est l'album tout, un album rouge. Bon, je l'ai perdu quelque part, mais voilà, c'est pas très très grave. C'est l'album, si je clique ici à Kamazots, voilà, je pourrais vous le dire, c'est l'album I Believe. Voilà, je savais bien qu'il y avait quelque chose avec I, quelque chose, c'est I Travel sur I Believe. Et puis à l'instant, le groupe allemand ICD-10 qu'on retrouvait avec Blister. Et puis je me suis rendu compte en fait que ICD-10 c'était une classification de maladies. En fait, c'était pas juste des lettres comme ça ou la référence de je sais pas, enfin d'un truc quelconque. Ici, c'est vraiment voilà, c'est les dit, c'est une classification de maladies. Et donc ouais, tout, que des choses sympathiques. Hein. On les retrouve avec le morceau Blister. Voilà, donc pour ICD-10. Et puis entre temps, je peux vous dire qu'effectivement le morceau Stakhanovism Noise Work de comme interne, le projet français est sorti en 2002, donc effectivement ça faisait même bien plus que 20 ans. Je vous ai dit ça va faire une vingtaine d'années, mais on est même un peu plus loin que ça. Pour la suite, eh bien, on va encore écouter un tout petit peu de musique dans cette même famille avec les excellents Greyhound. Greyhound, bah, c'est un groupe qui, j'aurais tendance à dire que quand ils sortent quelque chose, personnellement, j'y vais les yeux fermés. C'est souvent très très très très bon. Ici, on retourne donc en 2019 sur leur album A Storm Is Coming, et je vous propose d'écouter le titre Like a Kick in the Face. Voici tout de suite pour vous Greyhound.

Bon, on a eu un petit souci, donc on enlèvera ça. J'ai un petit souci parce que voilà, j'avais marqué des numéros et puis je me rends compte ici que sur le c'est pas vraiment le dossier de presse, hein, mais c'est ce qui nous voilà, ce qui vient avec nous. Eh bien, il n'y a pas la même numérotation. Enfin, il n'y a pas les numéros. En fait, il y a les noms des pistes, mais pas les numéros. Donc, je crois que c'est Closer on Water Droplets que je veux vous passer. J'aimerais bien juste pouvoir vérifier ça, mais mon ordinateur ne voulait pas. Voilà, maintenant il veut bien. On va voir ce que ça donne. Si j'arrive à vous, je remplis un peu, mais je préfère ça plutôt que vous passer quelque chose qui ne me convient pas. Voilà, je suis sur ma page de titres. Voilà ce que j'ai écouté. On va aller vérifier comme ça. C'est du direct, hein, je vous le disais tout à l'heure. Donc, on va aller rechercher Gareth machin, Gareth Psaltis. Gareth Psaltis, où est-ce qu'il est passé? Je ne le trouve pas. Évidemment, c'est le seul dont j'ai besoin et que je ne retrouve pas. Bon, à mon avis, il doit être plutôt au-dessus, parce que c'est assez récent ce que je voulais vous passer. C'est ballot. C'est ballot, on peut le dire. C'est une émission à moitié bien préparée, hein, c'est-à-dire que je n'ai pas mis les pistes, non, effectivement. Donc, tant pis, on va se lancer comme ça, on va se lancer au hasard, hein, je suppose. C'est en tout cas pas le morceau Inner Reflection, parce que celui-là, on l'avait déjà passé, j'avais marqué c'était le numéro 4, et donc ici, c'est normalement le numéro 1 que je dois vous passer. Eh bien, aucune idée, c'est peut-être celui-ci. Allez, on disait que... Non, ça c'est ce que j'ai déjà essayé de passer tout à l'heure. C'est pas ça. Oulala, ce serait peut-être bien celui-ci. On le fait en direct, hein, comme... Ouais, ça pourrait être très très bien celui-là. Allez, c'est parti.

On écoutait d'abord Greyhound avec le morceau Like a Kick in the Face, Pops. Et à l'instant, Garrett Psaltis avec ce morceau On Water Droplets. Voilà, Garrett Psaltis qui a sorti un EP. Enfin non, je crois même que c'est carrément un album. Moi, j'ai reçu un EP en promo en réalité. Mais le morceau, l'album est plus long que ça. C'est son premier, il fait 8 titres, voilà. Et donc, le morceau qu'on écoutait maintenant s'appelait Closer on Water Droplets sur cet album In Her Reflection sorti au mois de mai chez Uncanny Valley. Voilà, voilà, un album encore une fois très varié aussi. Il y avait un titre dans ce que j'avais reçu qui était quasi pop et ici vous entendiez, on était plus dans des musiques un peu, je sais pas, il y avait une sorte de breakbeat, quelque chose. Donc voilà, voilà. Bon, allez, pour la suite, c'est bien, j'avais envie de vous parler des Residents. Les Residents qu'on va retrouver ici dans cette émission tout de suite Not Only Négative. J'avais envie de vous en parler parce qu'en fait projet voire même tout à fait obscur, hein, il se cache, personne ne sait trop, enfin normalement personne ne sait trop qui ils sont, et puis ils existent encore après maintenant après une cinquantaine d'années d'existence. Et donc voilà, on va les retrouver avec une information quand même, parce que donc voilà, ils devaient jouer au Canada, et puis il y a un communiqué qu'ils ont fait à leurs fans canadiens. Nous sommes désolés, les tensions récentes entre les États-Unis et le Canada ont rendu le franchissement de frontières plus difficile. On s'est fait refouler à la frontière, donc on se verra une autre fois. Donc voilà, ça c'était malheureusement une nouvelle dont ils se seraient bien évidemment bien passé, leurs fans canadiens également. Donc on a donc cette information à vous dire. Et puis j'étais tout à l'heure en train de me dire en fait les Residents je passe vraiment jamais dans cette émission, et voilà, on va donc essayer de vous en diffuser un titre ici. Alors on va pas faire du très original. On va écouter le morceau Cow Liga, voici les Residents. Donc pour ceux qui se souviennent, ça dit quelque chose dans la tête, quelque chose. Enfin, voilà, c'est un groupe qui se produit avec des énormes yeux. Ils sont cachés derrière des énormes yeux. Je pense qu'il y a des chapeaux aussi. Je les ai vus personnellement qu'une seule fois, mais j'ai vraiment très très fort aimé ce que j'avais vu et entendu. Donc voici les Residents avec ce titre Cow Liga, qui est l'un de leurs standards. Et ensuite, on poursuivra avec d'autres choses très très chouettes. Ah, il ne veut pas, oui, évidemment, j'ai toujours le même souci. Hop, on recommence alors, hein. On n'a pas le choix, les gars, on n'a pas le choix. Pouf, pouf, pouf, pouf, pouf, pouf. Voilà, logiquement, là, ça devrait partir. Cow Liga par les Residents.

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1: Voilà, voilà, voilà. Alors, on écoutait d'abord, The Residents avec ce morceau Cowley. Donc, je disais un vieux morceau du groupe, mais ça me permettait de vous parler de leur refus, enfin, de leur, voilà, interdiction de passer la frontière pour aller à un concert au Canada. Comme quoi, il y a quand même des choses, enfin, on entend parler vite fait comme ça au journal télévisé, mais on se rend pas tout à fait compte de la réalité, de la tension qu'il y a maintenant aussi en Occident. Voilà, donc pour The Residents. Ensuite, je vous ai proposé de retrouver aussi un souvenir d'il y a 20 ans et quelques avec The Third and the Mortal et ce morceau de City, et à l'instant The Devil and the Universe et ce morceau assez rigolo en fait qui s'appelait Satanique entre parenthèses Don't puis Panic, Satanic, Panic, Satanic, Don't Panic, sur leur album Endgame 69, sorti en 2019. Voilà, c'était... Enfin, moi, je ne les ai jamais vus qu'une seule fois en concert de Devil and the Universe, mais j'en garde un très très chouette souvenir. Un projet assez barré, assez original, comme vous avez pu l'entendre ici. Donc, voilà, c'est le groupe autrichien The Devil and the Universe qui sera en Belgique dans quelques jours. Alors, vous le savez, cette émission a une diffusion en direct. On est le 13 octobre et puis elle est rediffusée également. La rediffusion est prévue pour le 22 octobre. Et là, par contre, on est vraiment, vraiment, on est la veille, en fait, des concerts. Mais donc, les festivals, enfin, c'est un petit festival dont j'ai envie de vous parler. On vous en parle à chaque fois. Il y a souvent deux éditions par année, une plutôt aux alentours de Pâques et une autre qui a lieu toujours fin octobre dans ces eaux-là, et ça c'est celle de maintenant, donc c'est le Porta Nigra, c'est le nom du festival Porta Nigra d'automne, avec cette fois-ci le vendredi 23 octobre Years of Denial, Ordo Rosarius Equilibrio et DAF, dit Amerikanische Freundschaft, Deutsche Amerikanische Freundschaft, et puis donc ça c'est pour le vendredi 23, et puis le lendemain il y aura Struggler, Roar, The Devil and the Universe qu'on vient d'écouter, et Potochkin, donc ça c'est pour le samedi 24. On en reparle encore un petit peu avec quelques titres que je vais utiliser maintenant pour illustrer tout ça. Pardon, je suis un petit peu distrait, je m'en rends compte. En tout cas, ce festival a lieu à Arscot, voilà, je ne trouvais plus parce que en fait ils nous ont tout mélangé. Donc il y a un festival punk, il y a un festival les 23, 24 et un festival le 29 janvier et 30 janvier aussi, et tout ça c'est sur le même flyer, donc j'avais un petit peu du mal à retrouver mon information, mais oui, effectivement, ça se passe à Arscot. On illustre avec un petit peu de musique ici Potochkin, qui sera en concert le même jour que The Devil and the Universe, c'est le samedi 24 octobre. Le titre que je vous passe à chaque fois de Potochkin, c'est Possédé. Commence à dater, il y a 5 ans maintenant.

Voilà. Ben, donc, on était ici en train d'illustrer notre festival Ordo, Porta Nigra. Le festival Porta Nigra, donc, version automne, qui aura lieu, tout bientôt, à Arscot. Je vous rappelle donc l'affiche pour le vendredi 23 octobre. Eh bien, il y aura Years of Denial, Ordo Rosarius, Equilibrio et DAF. On vient d'écouter Ordo Rosarius et DAF il y a un instant. Et donc, ce sera pour le vendredi 23 octobre. Et puis, le lendemain, il y aura Struggler, il y aura Rur, il y aura The Devil and the Universe et Potochkin. Voilà, donc pour les informations, que vous trouverez également sur internet, hein, portanigra.eu pour ce petit festival. Puis on revient effectivement à la playlist, hein, pour vous dire qu'on avait écouté Potochkin avec Possédé, ensuite Ordo Rosarius, Equilibrio, et avec ce morceau Mercury Rising, Seduced by the Kisses of Cinnabar Sweet, et puis à l'instant, évidemment, le grand standard de DAF, Der Mussolini, DAF, donc Deutsch-Amerikanische Freundschaft, groupe fondé en 1978 à Düsseldorf, et le groupe continue malgré le décès en 2020 de Gabi Delgado López, le chanteur du groupe. Alors, il nous reste encore un concert dont j'aimerais vous parler, qui n'a finalement rien à voir avec, avec cette scène-là. Je vous propose de nous intéresser à la venue de Hubris au Jingle Jangle. Donc le Jingle Jangle, c'est à Anvers. Je ne connaissais pas encore cette salle. Ce sera peut-être l'occasion de la découvrir si j'y vais. Donc Hubris viendra, ce sera le samedi 17 octobre. Donc ça ne tient que pour ceux qui nous écoutent en direct. Et puis apparemment c'est de 20h20 à 23h30. et donc au Jingle, Jingle Jangle, rue de Bordeaux, à Bordeaux-Strat, à Anvers. Le prix, c'est 18 euros, comme ça, vous le savez, pour donc ce concert de Hubris. Et on va terminer cette émission en les écoutant. Je vous donne rendez-vous la semaine prochaine pour une nouvelle édition de Note Négative ou une rediffusion en fonction. C'est vrai que c'est les vacances de Toussaint qui arrivent tout doucement. Donc on va aussi, pas faire relâche, mais il y aura quelques rediffusions d'émissions qui n'ont pas encore été diffusées deux fois, donc c'est bien fait, c'est bien joué, c'est bien Tommy, et on se quitte avec Hubris et ce morceau Epius. Voilà, à très bientôt pour une nouvelle édition de Not Only Negative. Epius, donc, par Hubris. C'était sorti, je pense, il y a 2-3 ans, ce morceau.

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Un début d'émission bien rock'n'roll comme on aime. Bonsoir à toutes, bonsoir à tous, bienvenue sur Metal Factory de 20 à 22h hein, du métal tous les mardis soirs sur les ondes de Radio Air Libre. On a commencé ici avec un truc un petit peu borderline, hein, c'est plus rock'n'roll que métal, avec une énorme inspiration Deep Purple, le morceau Highway Star. On a l'impression qu'il y a des morceaux qui ont été copiés-collés d'ailleurs dans ce morceau, ce qui paraît-il assumé, donc voilà, pourquoi pas. Il s'agit du groupe Green Lung, les Anglais de Green Lung qui viennent de sortir ce quatrième album intitulé Necropolitan. C'est sorti chez Nuclear Blast, c'est toujours aussi sympa à écouter, et c'est le morceau, ce qui se rapproche le plus d'un morceau titre, puisque c'est Necropolitan Line, donc là où les premiers albums faisaient la part belle au mystère de la forêt, à la sorcellerie, etc. Tout ce côté très anglais, occulte en tout cas, le folklore anglais dans les trois premiers albums. Et bien sur ce quatrième album, ils ont décidé de repartir sur un environnement plus urbain et d'aller creuser un petit peu ce qui se passe dans les villes et les côtés un petit peu plus sombres et mystérieux, mais avec voilà, des morceaux parfois très rock'n'roll comme celui-ci. Green Lung, c'est un truc que je suis depuis le début et on n'est jamais déçu. Donc franchement, vous pouvez y aller sans aucun problème, les yeux fermés. Ça passe toujours tout seul. Alors, je ne sais pas si vous vous souvenez, mais la semaine dernière, j'avais annoncé une trilogie de morceaux que finalement, je n'avais pas eu l'occasion de passer par manque de temps. Et puisque les derniers seront les premiers, eh bien, puisque je n'ai pas pu les passer la semaine dernière, on va commencer par ces trois morceaux ici. Alors, pourquoi trois morceaux? C'est tout simplement parce qu'il y a une trilogie d'albums qui sont sortis sur un an de temps. Si vous avez suivi un petit peu l'actualité des groupes relativement gros, hein, parce que ici c'est pas non plus un petit groupe qui a sorti ça. Il s'agit de Green Carnation. Green Carnation, qui est un groupe norvégien qui fait du métal plutôt progressif. Alors, en sachant que c'est un groupe qui a été fondé à la base par un ancien membre du groupe Emperor, donc le groupe de black metal norvégien bien connu. Et puis, il a décidé de se lancer dans ce projet Green Carnation. Si je ne m'abuse, d'ailleurs, c'est un projet... En tout cas, il y a un album du groupe, je ne sais pas si c'est le premier, qui a été composé par le leader du groupe en hommage à son enfant décédé. Donc, ce n'est pas forcément très, très gay, mais ça a donné un album qui est composé, je pense, d'un seul morceau, ou alors c'est un seul morceau en deux parties. Mais tout était censé s'écouter d'une traite. Donc, Green Carnation, ça ne fait pas forcément dans la joie de vivre, hein, c'est parfois un petit peu plus misérable en termes de feeling, on est sur plutôt du doom. Maintenant, c'est aussi des gens qui savent comment composer des morceaux au niveau de la mélodie, ils savent y faire. Et ils ont sorti donc cette saga A Dark Poem en trois parties. La première partie étant sortie au mois de septembre de l'année dernière, et puis en septembre de cette année, la troisième partie est sortie. Donc on va écouter un extrait de chaque album dans l'ordre chronologique, on va dire. Donc la première partie, c'est The Shores of Melancholia, la deuxième partie, c'est Sanguis, la troisième partie, c'est The Messiah Complex. Ça, c'est pour les albums, donc les trois parties de cet album A Dark Poem. Et les morceaux que je vous propose de retrouver, c'est As Silence Took You, Fire in Ice et enfin Unconditional Artificial Chemistry. Voilà les trois morceaux. Alors, c'est un petit peu tendance progressive. Donc, on est quand même parti pour un bon petit 20 minutes quand même. Parce que c'est, voilà, les morceaux sont un petit peu longs. Ce sera l'occasion de préparer un petit peu la suite. Alors, j'ai toute une série de morceaux en réserve pour vous. Et notamment, une séquence Belzébuth qui sera un petit peu différent de ce qu'on fait d'habitude. Plutôt que de vous présenter un groupe en particulier, on reviendra sur plusieurs groupes belges qu'on a déjà eu l'occasion d'écouter cette année. Mais ça, ce sera pour plus tard dans l'émission. On va commencer ici donc avec les Norvégiens de Green Carnation et ce morceau As Silence Took You.

Voilà, je vous avais promis un long début d'émission ici avec Green Carnation. Donc, on a écouté un extrait de chacune des trois parties de cet album A Dark Poem. Donc voilà, après Green Lung, Green Carnation, un début d'émission résolument dans le vert. Et maintenant, on va passer un petit peu dans le rouge. On va un petit peu secouer le cocotier avec notamment le groupe ici de Eternal Evil. Voilà, c'est le groupe que je vous propose. Ce sera d'ailleurs deux sorties, deux productions, Listenable Records, coup sur coup. Mais donc, on va commencer par Eternal Evil, un groupe qui nous vient de Suède, tout comme, je pense, le... Ah non, non, enfin, faut pas que je confonde les pays. Donc, le premier groupe ici, Eternal Evil, ils sont suédois. Le suivant, ce sera un groupe danois. Voilà, ça vient de la Scandinavie, mais pas le même pays.

Mais dans les deux cas, on va avoir affaire à du trash. Alors, c'est comme d'habitude, comme j'ai l'habitude de le dire, chez Listenable, généralement, c'est toujours du bon. Et bien, ici, ces deux groupes ne dérogent pas à la règle. Donc, dans un cas, on a Eternal Evil qui est plus sur un trash. Alors, c'est assez marrant parce que sur le dossier de presse, ils insistent sur les racines black et trash. Alors que moi, je trouve que justement, il y a une bonne grosse louche de heavy metal par moment avec des passages très très mélodiques. Ça, c'est bien parce que ça apporte un petit peu de variété à cet album Forever Feared. Et puis, du côté de Speed Sluts, qui passera juste après, eh bien là, par contre, on sera dans du trash pur jus. Ce sera un extrait de leur album Cimbrian Rites, que j'aurai l'occasion de vous désannoncer. On va commencer ici avec Eternal Evil. C'est le troisième album pour ce groupe suédois qui nous vient de Stockholm. Le morceau de Darkened Sphere, ce sera un morceau un petit peu plus rentre-dedans parce que moi j'aime encore bien ça. Allez, c'est parti, on écoute ça dans Metal Factory.

Voilà, j'avais prévu, je vous avais annoncé un groupe qui était purement trash. Bon, ici, on était plutôt dans le speed metal. Allez, c'est vrai que c'est ce qui est raconté dans le dossier de presse. Pour être un petit peu plus correct, c'est vrai que c'est plus du speed metal que du trash pur et dur. Bon, la différence est quand même relativement mince, donc finalement, ce n'est pas un gros problème. Donc, on a d'abord Eternal Evil avec ce morceau de Darkened Sphere. Et à l'instant, on était parti à Aarborg, au Danemark, avec le groupe Speed Slut, qui propose ici son premier album, Cimbrian Rite. C'est une sortie listenable, tout comme l'album d'Eternal Evil. Le morceau Pest Ridden Stallions, c'est le morceau qui ouvre cet album. Il y a 9 morceaux, 9 pistes. C'est aussi un des 2 singles qui ont été utilisés pour illustrer l'album. Mais que ce soit dans le cas de Eternal Evil ou dans le cas de Speed Slut, généralement, la manière dont je sélectionne les morceaux, c'est que j'écoute d'abord l'album en entier, et puis je supprime les morceaux au fur et à mesure, donc ceux qui ne représentent pas l'album, ceux que je trouve moins intéressants, etc. Et que ce soit pour Speed Slut ou pour Eternal Evil, je me suis retrouvé avec plus de la moitié de l'album, donc devoir choisir le meilleur morceau parmi ce que j'avais gardé. Donc quand on garde autant, généralement, c'est que l'album c'est de la balle, bébé. Donc effectivement, c'est de la qualité dans tous les cas. Eternal Evil et Speed Slut, tout cela c'est chez Listenable Records. Alors on va quitter l'Europe, on va traverser l'océan pour aller un petit peu voir ce qui se passe. Alors je pense qu'ils étaient basés à San Francisco à la base et que maintenant ils habitent au Canada. Il s'agit du duo Castle, donc le duo formé par Elizabeth Blackwell et Matt Davis, qui a sorti aussi tout à fait récemment le 7e album de ce projet Castle. Donc voilà, cet album, c'est pas rien quand même. Le premier sorti en 2011, donc il garde une cadence assez régulière au niveau des productions. L'album précédent date de 2024. Donc en règle générale, on a quand même droit à un album tous les 2 ans, plus ou moins, même s'il y avait eu un trou entre 2018 et 2024. Donc 2026, c'est l'année où Castle nous revient avec cet album Carry Chains. C'est du heavy rock, du doom rock, doom metal. C'est quelque chose qui est à la fois très accessible dans le son et qui est en même temps très métal. Donc généralement, ça ratisse assez large, mais sans volonté de compromission non plus. Hein. C'est vraiment le son du groupe qui appelle au plus grand nombre, ce qui est plutôt bien. Cet album, Carry Chains, je vous propose de l'illustrer avec le morceau Truck Grinder. C'est également un des morceaux les plus costauds, les plus couillus de cet album. Et quel plaisir donc de les retrouver en forme. Donc je vous propose de juger par vous-même avec ce morceau Truck Grinder.

Bon, c'était certainement pas le morceau le plus metal de la soirée, mais bon, c'est pas très grave. C'est un label metal qui a édité cet album, et il y a quand même des petites réminiscences hard rock, un petit peu comme Green Lung en début d'émission, hein. On est un petit peu sur du vieux Deep Purple, des choses comme ça. Il s'agissait du projet, alors là évidemment, vu que c'est norvégien et que tous les noms sont en norvégien, on est encore parti pour la gloire au niveau prononciation. Je pense que le nom du groupe c'est Hjortsjö, et on écoutait un extrait de cet album, Prest Kroniken, qui est sorti chez Dying Victims Productions. Donc voilà, comme d'habitude, prononciation impeccable, sans aucun doute. Un groupe assez particulier, puisque à la base, c'est un duo qui officie en studio, et lorsqu'ils doivent jouer en live, eh bien, ils prennent à ce moment-là la forme d'un quintet. Le leader de ce groupe, c'est Hakon Oftung, qui apparemment fait partie de la scène psychédélique progressive et heavy rock d'Oslo, avec beaucoup de groupes underground, et donc il a joué dans des groupes, alors là on m'annonce des noms, j'avoue j'en connais aucun, Black Magic, Tusmorke, The Chronicles of Father Robin, Wobbler, Xenon et Flight. Voilà, donc si vous êtes plus un fan de tout ce qui est justement prog et psyché, peut-être que ça vous parle. Moi j'avoue que je suis pas du tout là-dedans, ou en tout cas pas dans la version underground de tout cela. Et donc c'est un album qui est un petit peu particulier, puisqu'il s'agit de la 9e sortie du groupe, et c'est un album qui fait partie aussi de la fête des 10 ans de ce projet Hjortsjö. Donc cette année-ci, il fête les 10 ans d'existence du projet, et ça a commencé comme une compilation justement d'enregistrements divers et variés, variant entre 2020 et 2025. Et puis finalement, ils se sont rendus compte que tous ces morceaux pouvaient se relier de manière thématique, etc. Et donc, ils ont proposé cet album / compilation Pest Kroniken, parce qu'en plus, je redemande, oui. Et je vous proposais le morceau Chaos, Veldets and Delict. Voilà, je ne vais pas approfondir l'expérience norvégienne plus longtemps pour ne pas froisser justement les nordiques parmi vous. On est à la moitié de cette émission, hein, on vient de dépasser 21h, donc je vous rappelle que si vous prenez l'émission en cours de route, vous êtes sur Radio Air Libre, le 87.7 FM, ou alors sur tous les appareils électroniques, hein, internet, DAB+, tout ça, machin, radioairlibre.net, vous connaissez tout cela. Je vous propose d'écouter encore deux morceaux, et puis on passera à cette longue et singulière séquence Belzébuth, ce sera pour après. On va commencer avec le projet Left to Die. C'est un album Initium Mortis ici qui est sorti chez Relapse Records. Et ce qui est un petit peu particulier, c'est que pour moi, c'est un projet qui est un petit peu un compagnon du projet Gruesome. Donc Gruesome, je ne sais pas si vous vous souvenez ou si vous connaissez, c'est justement Matt Harvey de Exhumed qui s'est entouré d'un line-up 5 étoiles pour reprendre des riffs de Death et composer des nouveaux, donc Death le groupe, hein, pas juste le style musical, le groupe Death. Et donc composer des nouveaux morceaux sur base de riffs existants, donc ça se veut un hommage justement à l'œuvre de Chuck Schuldiner tout en proposant quelque chose d'un petit peu différent. Eh bien, ce projet Left to Die n'est pas complètement différent non plus, puisqu'ici, il s'agit de reprendre vraiment toutes les vieilles démos de Death, et même avant Death, quand ce n'était encore qu'un projet intitulé Mantas. Et vu que toutes les démos qui existent, ce sont des démos d'assez mauvaise qualité, hein, qui ont été enregistrées sur une boombox à l'époque, donc voilà, faut sans doute s'accrocher un petit peu pour entendre le résultat. Eh bien, ici, ils ont décidé de produire une version bonne qualité de ces démos qui valent, selon les musiciens, la peine d'être écoutées. Alors, quand je parle des musiciens, on retrouve à nouveau Matt Harvey de Exhumed, qui joue également donc dans Gruesome, évidemment, avec Gus Rios. Et on a également les deux membres originels de Death, Terry Butler, qui est maintenant dans Obituary, et Rick Rose, qui est dans Massacre. Et donc, ces quatre joyeux drilles ont décidé de réenregistrer ces vieilles démos de Death et Mantas, pour notre plus grand plaisir, parce qu'on se retrouve avec quelque chose qui est très bien. Évidemment, Death, c'est un groupe que j'aime beaucoup également. Donc, ça fait plaisir de retrouver des enregistrements comme ça qui sonnent toujours frais.
malgré les nombreuses années depuis lesquelles ça a été composé. Le morceau que je vous propose d'écouter, c'est le morceau Summoned to Die. C'est le morceau qu'on va écouter pour illustrer cet album. Et on écoutera donc encore un single et puis on embrayera sur du belge pour le reste de la soirée. Pour le moment, c'est Left to Die, premier album pour ce projet Left to Die.

pas forcément le morceau le plus reposant pour les oreilles. Ici, le projet suédois Orbit Culture. C'est un peu plus qu'un projet d'ailleurs, c'est un vrai groupe, puisque le dernier album en date, Death Above Life, est leur 5e album. Même si j'ai l'impression qu'on entend un petit peu parler que depuis récemment. Bon, c'est peut-être juste moi qui faisais pas attention, ça c'est possible aussi. Orbit Culture, dont on écoutait le... Alors, je vais dire le nouveau single, mais c'est pas vraiment un nouveau single. Alors, je m'explique d'abord. Le titre, c'est Nuclear God. Et c'est un morceau qui a été sorti ici, non pas pour annoncer un nouvel album, mais pour annoncer une réédition, la version Director's Cut de cet album Death Above Life. Donc, l'album sera réédité avec toute une série de bonus tracks, notamment ce morceau Nuclear God, qui à la base était uniquement disponible sur la version japonaise de l'album. Donc ce sera un petit peu l'occasion justement d'écouter ce morceau si vous n'avez que la version traditionnelle de l'album. Voilà l'occasion de compléter un petit peu votre collection donc avec cet album réédition qui sortira incessamment sous peu. Je vous avais annoncé une séquence Belzébuth un petit peu particulière, donc c'est maintenant que ça va avoir lieu. Alors pour ceux qui prennent le train en marche, parce que je sais qu'on a des nouvelles têtes ici dans l'Assemblée, tout d'abord bonsoir, j'espère que tout se passe bien pour vous. Et dans Metal Factory, on a l'habitude d'avoir une séquence dans laquelle on met un petit peu à l'honneur les groupes belges. Alors souvent ce qu'on fait, c'est qu'on passe deux morceaux, non pas un seul morceau, on annonce un petit peu les dates de concert qu'on peut trouver à gauche et à droite. Alors ici, ce ne sera pas des nouvelles sorties. En fait, ce sera des groupes dont on a déjà écouté un morceau au cours de l'année qui s'est écoulée. Mais on n'a pas vraiment fait de séquence Belzébuth à proprement parler. Donc ici, on va écouter juste un morceau de chacun de ces groupes que j'avais envie de remettre un petit peu plus en avant. À commencer, par exemple, par les Bruxellois de Emptiness, qui ont sorti cet album Nowhere Speaks. C'était tout récemment aussi. Hein, je pense que c'était à la fin du mois de septembre. Cet album Nowhere Speaks qui est sorti chez Season of Mist. Du Emptiness toujours de haute volée. Un groupe pour lequel malheureusement je n'ai pas de date à vous annoncer. Enfin non, c'est pas tout à fait vrai. Il y a une date, mais bon, il faut vouloir aller au Mexique. dans 4 jours, il y a un mini festival qui aura lieu au Mexique. Et donc Emptiness est la tête d'affiche avec également l'affiche, comme ça je vous le dis, il y a peu de chances que vous y alliez, mais enfin bon. Guiltless, Reverence to Paroxysm, Sacrificial Ecstasy, Casmata et 4 Days of Funeral. Voilà, c'est une espèce de mini festival qui s'appelle El Día de los Condenados. Ça aura lieu, c'est au Mexique, je ne sais pas où exactement. C'est pas très important parce que honnêtement, je suis pas certain que d'ici 4 jours, vous alliez faire votre valise pour aller voir Emptiness à l'autre bout du globe. Mais bon, voilà, au moins j'ai transmis l'information. Je propose de retrouver Emptiness avec ce qui a servi de single, justement. C'est le premier single, je pense, qu'ils ont sorti lorsqu'ils ont annoncé ce nouvel album Nowhere Speaks. Le single en question s'appelle The Clash of Forces. Vu le climat social en Belgique, mais pas que, je me suis dit que c'était un clin d'œil. Je ne sais pas si c'est ça si c'est le bon mot, mais effectivement, ça fait un petit peu référence à tout ce qui peut se passer pour le moment, où tout le monde est un petit peu tendu comme un string. Donc on va essayer de se relaxer avec la musique, parce que oui, le métal peut aussi avoir des vertus thérapeutiques. The Clash of Forces par Emptiness, c'est ce qu'on écoute tout de suite dans Metal Factory. Encore 45 minutes de métal sur les ondes de Radio Air Libre.

Voilà, deuxième groupe pour cette séquence Belgibut un petit peu particulière. Donc Motsus, on avait eu l'occasion d'écouter un premier extrait de cet album Atlas un petit peu plus tôt cette année. C'est un album qui commence à dater un petit peu, hein, puisqu'il est sorti le 30 janvier dernier. Maintenant, voilà, c'était l'occasion de revenir un petit peu dessus avec ici cet extrait Turbo Slack, qui est le dernier morceau de cet album. Album sorti chez Polder Records, donc Polder Records qui est un label flamand qui propose pas mal de groupes un petit peu dans tous les styles. C'est souvent dans cette mouvance un petit peu stoner, hein, généralement stoner post-metal, mais pas que, il propose aussi d'autres choses. Un label qui vaut la peine qu'on le découvre, et puis le groupe également, voilà, ici avec cet album Atlas donc qu'on écoutait un instant. Malheureusement pas de date annoncée, ce qui n'est pas totalement anormal, puisque forcément il y a peut-être un petit peu moins d'actualité quand on a un album qui est sorti déjà il y a 9 mois de cela. Allez, non, 8. soyons de bon compte. On va rester dans un style un petit peu similaire finalement, hein, le post-metal en règle générale, avec Aufhebung. Aufhebung qui a sorti cet album Luftbegrafenis un petit peu plus tôt cette année également. Tous les albums que je vous propose ici, hein, dans cette séquence Belzébuth sont disponibles sur Bandcamp, donc s'il y a quelque chose qui vous plaît, vous pouvez aller retrouver toutes ces productions directement sur Bandcamp et donc soutenir les groupes directement là-bas. Bon, je suppose qu'il y a aussi les autres plateformes, enfin bon, moi c'est avant tout sur Bandcamp que je m'approvisionne. Et donc Aufhebung, eh bien ils ont des dates annoncées. Alors, il y a toute une série de dates à l'étranger, notamment une date à Aalborg justement. Donc voilà, on avait un groupe qui venait de là tantôt dans l'émission, et bien maintenant eux joueront là-bas le 12 novembre. Ils seront à Aachen le 19 novembre, le 20 novembre ils seront à Trier en Allemagne, le 21 novembre ils seront à Munich, et puis ils reviendront dans nos contrées le 24 novembre, puisque ils seront au club Winter Circus de Gand avec Lost in Kiev et Aura Broth. Et le 25 novembre, si vous voulez aller jusque Esch sur Alzette, on va y arriver, eh bien, on aura une double affiche Aufhebung et Ocean of Another au bar Belval. Donc ça, ce sera... alors, ce qui est très sympa, c'est l'adresse de ce bar, puisque c'est 1 avenue du Swing à Belval, Luxembourg. Donc voilà. Et dernière date qui vient d'être annoncée également, Aufhebung a été repris pour être à l'affiche du festival Into the Void, qui aura lieu le 6 mars prochain à Eindhoven. Avec une affiche qui est plutôt pas mal du tout, avec Slomoza, Truck Fighters, Hippotractor, Heath, Firebreather, Grocker, Bismuth, Zebulon, The Grey et Weird Omen. Je suppose qu'il y aura encore d'autres noms qui seront annoncés d'ici là, mais donc si vous voulez les voir, ça fait quand même pas mal d'occasions de les retrouver en live. Je vous propose de les retrouver maintenant en musique avec le morceau Asphodel, donc pour illustrer cet album Luftbegrafenis. Aufhebung, c'est le nom du groupe.

Un groupe extrêmement intéressant, un album qui est un grand coup de cœur en ce qui me concerne, cet album Pinocchio du projet We Stood Like Kings. Un groupe qui est assez particulier, puisque généralement leur truc à eux, eh bien, c'est d'associer les images à la musique. Par exemple, ils ont déjà par le passé fait des albums qui sont en fait des bandes-sons pour des films existants. Donc ils recréent des bandes-sons de films donc pour pouvoir justement avoir de la musique qui colle aux images. Ici, avec cet album Pinocchio, eh bien, c'est évidemment l'histoire de Pinocchio qui est remaniée, qui est revue à leur sauce. Alors, avec beaucoup de dates de concerts à annoncer, pas énormément en Belgique, mais enfin bon, il y en a quand même pas mal qui arrivent ici. Avec la première date qui est ce vendredi déjà au Vecteur de Charleroi. Il y aura aussi le lendemain au Luxembourg à Trois-Vierges. Ensuite, ils seront en Allemagne, en Autriche et en Tchéquie, Fribourg, Freistadt, Linz, Villach-Grain et Prague. Avant de revenir en Belgique, il y aura une date au mois de novembre à Braine-le-Comte. Ce sera le 13 novembre à la salle Baudouin 4. Il y aura une date à Eupen le 30 janvier 2027 au Cultcom d'Eupen. Et le 6 février au Laie Theater de Deins. Voilà les prochaines dates. Donc la plus proche à la fois en temps et sans doute en termes de distance aussi, c'est ce vendredi à Charleroi ou alors le 13 novembre à Braine-le-Comte, où vous aurez donc l'occasion de redécouvrir le conte de Pinocchio, remanié ici par. Alors je pense que c'est un illustrateur, Karl Kneut. En tout cas, c'est lui qui a fait la pochette de cet album, qui est très réussi d'ailleurs. Et ce sera adapté pour la scène et sur grand écran, donc avec We Stood Like Kings qui jouera tout cet album Pinocchio, dont on écoutait à l'instant le morceau Poor Idiot. C'est l'album le plus heavy pour ce projet We Stood Like Kings, mais on a un album qui est quand même très très dynamique. Il y a de très très belles choses à découvrir sur cet album. Donc à nouveau, allez y jeter une oreille, vous ne serez pas déçus, c'est moi qui vous le dis. On va changer de style, on va rester en Belgique, on va repasser côté flamand avec d'autres escadeurs, donc le projet de Tim de Gitter, hein, qui est l'ancien bassiste d'Amenra, qui a. C'était quoi? C'était Every Stranger Looks Like You, je pense que c'était le groupe dans lequel il jouait auparavant. Et il est rejoint par le batteur de The Kay. Et ensemble, eh bien, ils ont ce projet d'Oats Escader qui a sorti le troisième album, si je ne m'abuse. C'était un petit peu plus tôt cette année-ci, cet album The Change Is Me. Alors, d'Oats Escader, on est sur un truc, justement, là encore, on sort un petit peu des frontières purement métal. Il y a parfois des passages plus électro, parfois des passages carrément rappés, parfois des choses plus agressives, parfois des choses plus mélodiques. Donc, il y a vraiment un petit peu tout. Et là encore, il y a une grosse tournée qui arrive. Donc là, pour le moment, ils prennent une petite pause pour travailler sur un projet surprise. Alors, je n'en sais pas plus, hein, c'est ce qui est annoncé sur leur page Facebook. Et puis après ça, ils repartiront en tournée. Ils repasseront par les Pays-Bas, la Suisse, l'Allemagne, la France. Une date en Belgique, à Sint-Niklaas, le 11 décembre. Et une dernière date pour cette tournée à Amsterdam, le 19 décembre. Alors, si vous cherchez la date de concert, je vous déconseille d'aller voir sur leur page Facebook. Généralement, c'est là que je vais voir en priorité, parce que je trouve que c'est généralement plus simple de trouver les informations. Mais là, c'est tellement bordélique sur leur page Facebook qu'en fait, allez sur leur site internet, le site officiel, donc d'autres escader.com, dans la partie tournée, et là vous aurez un résumé de toutes les dates. Donc à nouveau, vous avez de Munich, Mannheim, Hanovre, etc. Plein d'endroits où je ne suis pas sûr que vous irez exprès. Donc si vous savez que vous allez partir à l'étranger, peut-être à ce moment-là, allez jeter un œil. Sinon, ce sera rendez-vous le 11 décembre au casino de Sint-Niklaas. On va les retrouver en attendant en musique avec le morceau Celebrity Culture Simp Farm, un extrait de cet album de Change Is Me. Voilà, effectivement, accrochez-vous parce qu'on va encore être bien borderline metal avec ce morceau-ci.

Voilà pour le dernier morceau de cette longue séquence Belzébuth ici. Donc, on est avec les Slovenians, groupe de punk de Bruxelles. Un extrait du dernier album en date, Birds of Disgrace. On écoutait le morceau Don't Wanna Wake Up. Effectivement, comme on se faisait la remarque ici en studio, il l'a répété normalement assez souvent pour que vous sachiez le titre de ce morceau. Slovenians qui a deux dates à venir et dans les deux cas, c'est deux assez belles dates. Il y a d'abord le Bomb Fest le samedi 7 novembre à la brasserie Drink Drink à Anderlecht. Ils seront à l'affiche avec Vitamin X, Smoke Bomb, Violent Crisis, Brain Soup et Capsalon. Donc ça sera pour une soirée punk, fastcore, rapcore, old school hardcore, trashcore et tout ça et tout ça. Et dans l'autre date que je vous propose, là ce sera pour dans un petit peu plus longtemps, ce sera le vendredi 12 mars 2027. Ils ouvriront pour Fleddy Melculi au Belvédère de Namur avec Deathtura qui complétera l'affiche, donc trois groupes à l'affiche le 12 mars. Pour tout ça, de toute façon, on aura l'occasion de revenir un petit peu en détail sur ces différentes dates de concert. Alors on va se tourner maintenant vers l'Italie avec à nouveau un projet qui n'est pas purement métal. Décidément, cette soirée aurait été riche en découvertes musicales, pas forcément beaucoup de métal, même s'il y en a eu hein, quand même. On va écouter le groupe, alors, comment est-ce qu'on dit 30 en italien je ne sais pas si vous savez. Trente, voilà. Apparemment, c'est Trente Denari, le nom de ce groupe. Ils ont sorti un album Kindly Plotting for Riot, dont l'inspiration est à aller chercher du côté de l'électro, le dark électro, post-punk, punk, etc. Donc, des musiciens italiens qui ont de l'expérience dans la scène indus, etc. Et qui se sont rejoints ici pour former ce projet post-punk. On va écouter le morceau Mestre Bahnhof Central. Et puis après, on écoutera il y a deux petites surprises, deux petits morceaux surprises pour terminer cette émission. Commençons tout d'abord donc par Trente Denari. Merci Guy.

à nouveau un petit changement de plan. Il n'y aura pas deux surprises, il n'y en aura qu'une seule parce que je me fais à nouveau rattraper par le chrono. Donc voilà, on arrive tout doucement au terme de cette émission. Il y a quand même une chose très importante que je dois vous annoncer, c'est qu'il faut absolument que vous soyez à l'écoute de l'émission la semaine prochaine, puisque ce sera notre émission anniversaire. Donc chaque année, on aime bien fêter notre anniversaire avec une émission spéciale. Nous fêterons cette année-ci nos 26 ans d'existence, quand même plutôt pas mal, si je puis me permettre. Et donc, normalement, l'équipe sera au grand complet pour une émission avec un thème bien tiré par les cheveux, comme on aime bien. Et donc, ce sera l'occasion de se faire plaisir avec pas forcément que des nouveautés, mais justement un petit peu de tout. Ce sera pour la semaine prochaine, donc mardi 20 octobre, de 20 à 22h. Soyez à l'écoute, ça risque d'être très très sympathique. Et on va se quitter avec un dernier morceau qui n'est pas une nouveauté justement, mais c'est parce que on me réclame des berceuses. Donc bah, il n'y a pas de raison qu'on ne puisse pas passer une berceuse métal, puisque Opeth avait sorti cet album Damnation en 2003. Et sur cet album Damnation, on pouvait retrouver le morceau Death Whispered Lullaby. Donc voilà, j'espère que ça vous aidera à aller au lit de manière sereine. Et donc, soyez à l'écoute la semaine prochaine pour un nouvel épisode de Metal Factory. On a Cocktail Nouvelle Vague qui arrive juste après ce morceau de Opeth. Bonne fin de soirée à toutes et à tous.

Tout en douceur, c'est Cocktail Nouvelle Vague, comme tous les mardis soirs, entre 22h et minuit, sur Radio Air Libre. Avec, comme chaque semaine, trois séquences. Il y a la première séquence, la deuxième, la troisième. La première séquence, c'est ce qu'on appelle notre séquence découverte, où il y a toujours un nouveau livre d'un auteur francophone de Belgique et deux, trois, souvent quatre albums, des trucs qui viennent un peu partout et qui ont l'art de nous étonner, d'être probablement pour la plupart de ces choses-là des choses que vous n'entendrez pas ailleurs sur d'autres radios ici en Belgique. Côté livre, aujourd'hui je vous présenterai La méthode de David Jossian Graverolle, ça vient de sortir. Et son roman s'appelle donc La méthode, je vous dirai pourquoi dans un instant. Ça sera suivi par Florent Marchais, son album Mobile Home, son huitième album en fait. C'est la chanson française d'un chanteur français mais qui habite au fin fond de la Pampa. Et puis un truc assez étonnant, SADO pour Société Anonyme de Déconstruction Organique, avec un album intitulé Die Wiedergefundenen Meisterwerke, les œuvres retrouvées d'un auteur qui semble être sorti de l'imaginaire. On verra ça tout à l'heure. Martin Pine, qu'on a déjà eu l'occasion d'écouter, c'est un vibraphoniste anglais. Et il nous propose un double album intitulé Trio. Donc il y a un trio sur le premier album et un autre trio sur le second album. Et puis il y a également un album du violoncelliste français Gaspard Claus, ça s'appelle Cells. Et ça prouve, c'est un album qui prouve que Gaspard Claus sait faire tout ce qu'il veut avec son instrument. Ça, c'est pour la première partie de l'émission. La seconde partie, après 23h, commencera comme d'habitude avec l'agenda culturel de la semaine. Suivi, d'habitude, c'est une fois sur deux par de la chanson française et l'autre fois sur deux par du jazz belge. Pour le moment, je suis surtout dans une phase où je vous propose des séquences de chansons françaises dans un ordre chronologique pour créer une grande fresque qui ira du 19e siècle jusqu'à aujourd'hui. Mais ça, je vous en dirai plus tard. En attendant, on va pouvoir commencer dans quelques toutes petites secondes le premier morceau de l'émission d'aujourd'hui. 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

Eh bien, ça, c'était Popstar, un groupe basé dans le Minnesota, aux États-Unis donc. Et Popstar, c'est le nom de scène d'un duo, Alec Tonyes, je ne sais pas comment on prononce exactement, Lars Åslund, c'est le second. Et donc, il mélange les genres de musique avec beaucoup de dynamisme, comme vous avez pu vous en rendre compte. Et ici, c'est un extrait de leur première EP, qui s'appelle Obscene, et qui nous présente quatre petits morceaux, comme ça, électro-pop punk, plein d'énergie. Popstar, donc, poursuivre. Eh bien, poursuivre un chanteur français. Il s'appelle Florent Marchais, né en 1975, auteur, compositeur, interprète. Et aussi, par ailleurs, compositeur de musique de film et également romancier. Donc c'est un homme, on va dire, complet. Alors, il chante en français. Il a déjà sorti toute une série de disques depuis 2004, dont une bonne partie en solo. Mais il a aussi travaillé avec d'autres. Et donc, Mobile Home, c'est son 8e album. Et il est partiellement enregistré à Bruxelles, nous dit-on, ce qui est toujours compliqué à apprendre. Il y en a de très bons studios ici à Bruxelles, d'ailleurs, et pas qu'un seul. Et donc, sur cet album, il aborde des thèmes de tous les jours, on va dire ça comme ça. Dans un article paru dans le journal français Libération, le journaliste soulignait les connivences avec Dominique A, avec une interview d'ailleurs en duo. Florent Marchais compose au contraire un portrait choral d'une époque avec l'empathie d'un humaniste blessé, pouvait-on lire dans Libération. Alors, sans tarder, je vous propose un premier morceau de cet album. J'aurai encore l'occasion de vous en passer d'autres bien plus tard, évidemment. Le morceau que je vous propose, donc extrait de Mobile Home, c'est « Tant que tu respires ». On écoute Florent Marchais.

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Émilie Plaintevaux, c'était la jeune fille aux cheveux châtains bouclés et la plus jeune, 23 ans, d'un groupe dont la moyenne d'âge coïncidait avec les 30 ans de Silver, à qui il avait lui-même proposé une improvisation muette. Fallait-il qu'elle le soupçonne d'être quelque grosse pointure déguisée pour accepter si facilement de mimer la fleur qui s'ouvre au centre de la salle, tandis qu'il se recroquevillait lui-même sur les deux derniers mots de son monologue de Botho Strauss. Le texte plutôt verbeux devait jurer avec la gestuelle maladroite et illustrative d'une Émilie qui ne savait pourquoi on lui demandait d'éclore. Le principe du concours d'entrée inventé par Vetro, où chacun avait quelques heures pour recruter et mettre en scène des inconnus eux-mêmes candidats, tout en jouant avec eux, pouvait déboucher sur le meilleur et sur le pire. Ne voyait-on pas déjà qui serait à même de donner à l'acteur ou à l'actrice les bonnes consignes? Silver sentait sa propre maladresse lui éclater au nez, telle une imposture, tandis que Fissa avait apparemment changé de place comme une mauvaise conscience dans la nuit. Poética Louviance, par un regain de fierté, le dépit de Silver augmentait à n'être qu'un électron, tandis que la jeune fille avait été élue au cénacle restreint. Comment prétendait-elle faire sensation en se dénudant derrière le rideau qui masquait les grands miroirs de la 109 pour entamer une sorte de course-poursuite à l'assaut des ombres de sa fantaisie, toute voile dehors, sa crinière étrange et noire flottant au gré de ses poses brutales et de ses postures mutines, en scandant ça et là un fragment de Marguerite Duras, hors de tout contexte, et Pascal Turner. C'était ce bel homme grisonnant, au regard noir et profond, qui donnait complaisamment la réplique depuis sa chaise à la performeuse débridée. Avait-il envers Poética quelques dettes secrètes? Sur le prénom de Geoffroy, Silver était capable de mettre un visage et un style, car il était ce grand bonhomme, ébouriffé, mince comme une rockstar londonienne, qui avait suspendu des ballets au néon pour jouer une scène de Paravent de Jean Genet. Un des ballets tombant lourdement à sa faveur d'un beau silence lui avait écrasé deux doigts de pied, ce qui avait détendu l'atmosphère, tandis que le metteur en scène en herbe dissimulait adroitement sa douleur. Toute la performance en avait même retrouvé un accent de vérité. Était-ce donc cela la douleur, le surgissement du vrai dans l'illusion, le retour du réel incontestable dans les empires fumeux de la rêverie? Cette maladresse n'avait pas empêché Geoffroy d'être choisi, qui plus est comme élu.

Vous êtes toujours à l'écoute de Radio Air Libre, et là, ce qu'on vient d'écouter, c'était un extrait de l'album North Pacific de Mr. Diagonal. Mr. Diagonal, c'est un musicien qui voyage entre Bruxelles et l'Écosse, et parfois bien, bien au-delà de cette distance-là. Et ici, le morceau que je vous ai proposé, c'était un morceau intitulé Serendipity House. Mr. Diagonal, donc. Et avant ça, et je vous l'avais présenté, un extrait de l'album Mobile Home de Florent Marchais. Lui, il est français, même s'il n'habite plus en France depuis un certain temps. Et entre les deux, il y avait Johan Johansson avec There is no safe side but the side of truth. Extrait de l'album de Miners Hymns, dont j'ai profité pour vous lire un extrait de La méthode de David Josion Graverolles. Après avoir pas mal voyagé, David Josion Graverolles s'est fixé à Bruxelles il y a quelque temps déjà, enseignant le théâtre et la littérature. Il est auteur, poète, essayiste. On l'avait découvert il y a quelque temps lors de la sortie de Bien accueillir son prisonnier, qui est également paru aux éditions Méo. Alors son roman La méthode, c'est un gros bouquin. Il nous plonge dans une quête, ou plutôt, je dirais, une enquête à travers une fiction centrée sur la question du théâtre, mais aussi de la soumission, de la trahison, de l'exécration. Et là, je reprends une phrase de Daniel Simon qui avait fait une critique de ce roman dans le carnet Les Instants. Alors, David Josion Graverolles, c'est une écriture dense, un texte compact, qu'il faut parfois débroussailler à la machette, mélangeant les genres, passant un passage épistolaire, portrait de nombreux personnages et toujours en toile de fond, le milieu du théâtre, comme on a pu l'entendre dans l'extrait que je vous ai lu. Cela ressemble à un album photo où les photos seraient mélangées et accompagnées de nombreuses références intellectuelles. La méthode de David Josion Graverolles, paru donc aux éditions MEO. Pour suivre et continuer, toujours sur Radio Air Libre, un double album qui s'appelle Trio au pluriel, et donc qui est proposé par Martin Pine, ou Pine, ça dépend comment on prononce, c'est P-Y-N-E. Martin Pine, c'est un vibraphoniste anglais qui joue aussi d'autres instruments, le balafon, la batterie, entre autres. Et d'ailleurs, on avait déjà eu l'occasion de présenter certains de ses disques, me semble-t-il. Un double album, donc, Trio, avec un S. Il nous le présente sous deux formations différentes. Le Vampire Coast Trio, avec Michael Bardon à la contrebasse et Johnny Hunter à la batterie, au glockenspiel et aux percussions. Et d'autre part, le Chalk Horses Trio, également un trio, donc avec David Beebe au piano électrique et Angus Bishop à la batterie et aux percussions. Donc un CD pour l'un et un CD pour l'autre. Dans les deux cas, des sons cristallins de son instrument, de ce fameux vibraphone. Ces sons sont mis en avant, une plongée dans son approche très personnelle du vibraphone et de sa place, la place de celui-ci, du vibraphone, dans la musique. Et cela mérite toute notre attention. C'est paru en 2026 sur le label anglais Discus Music. On écoute donc un extrait de l'album Trios de Martin Pine et ses amis.

Amanda passe et repasse le plat de la main sur le texte de la lettre accusatrice. Toute chiffonnée, qu'elle a retrouvée par hasard en voulant allumer le fourneau. Une boule de papier blanc au milieu des boulets noirs. Tiens, qu'est-ce que ça fait là, ça? La lettre d'Einar Nilsson. Mon Dieu, je l'avais oubliée. Ce doit être Paul Aimé. Il l'aura trouvée dans son tiroir, il l'aura jetée. Elle l'a lue. Elle ne comprend pas, même si elle en a saisi la teneur. Nilsson est hors de lui. Il reproche à Paul Aimé de l'avoir bafoué, d'avoir abusé de sa confiance. Les Américains sont en possession de mes plans, les plans que je t'avais confiés, les plans confidentiels. J'ai travaillé 2 ans, j'ai tout misé dessus. Ma situation, mais aussi mon bonheur, mon mariage. C'est la Southern Brazilian Railway qui construira la voie ferrée que j'ai projetée sans aucune compensation financière pour moi. Tu as trahi, tu as sacrifié une amitié. Tu es un vendu, signé celui qui te considérait comme un ami. Amanda, assise à la petite table, se prend le visage dans les mains. Ainsi l'a-t-il lu. Il en a fait une boulette et est parti sans rien m'en dire. Qu'est-ce qu'il y a de vrai dans cette histoire? Rien. Paul Aimé vendre à une compagnie rivale les plans de la ligne ferroviaire conçue pour son grand ami Nilsson. Pourquoi faire? Pour me rembourser la lettre de crédit, papa? Il m'a dit, tu la reverras, cette somme, à un sou près. Mais il n'a pas fait ça. Je n'ai toujours pas vu un sou. Pourquoi me l'avoir caché? Il l'aurait fait ?

0: Vous êtes toujours à l'écoute de Radio Air Libre et le morceau qu'on vient d'écouter est extrait du deuxième album solo de Tatiana Paris. C'est un album minimaliste, parfois chanté, et qui répond au doux nom de Tal. Je suppose que ça se prononce comme ça. Tal, c'est un végétal sans racines ni feuilles, autrement dit, la famille des lichens ou des algues. Et là, donc, c'était un extrait de cet album de Tatiana Paris, qui comprend des morceaux comme celui qu'on vient d'écouter, d'autres où il y a plus, où il y a du chant, où il y a plus d'activité, disons. Avant ça, il y avait, je vous l'avais annoncé d'ailleurs, Martin Pine avec un extrait de l'album, du double album Trios. Et entre les deux, je vous ai lu un extrait de Villa Belga, un roman de Evelyn Hoeffel que j'avais eu l'occasion de vous présenter il y a longtemps déjà, il y a quelques années de ça en tout cas. Evelyn Hoeffel, Villa Belga. Toujours agréable de se replonger là-dedans. Pour suivre, toujours sur Radio Air Libre, et toujours dans le style curieux et bizarre, SADO, plutôt S-A-D-O, pour Société Anonyme de Déconstruction Organique, dont l'activité discographique a commencé en 1994. Le groupe présente Die Wiedergefundenen Meisterwerke, si je traduis bien, ça veut dire les travaux de maître, les chefs-d'œuvre retrouvés. C'est un travail de recherche sonore autour de la figure imaginaire de Johann Fritz Tannhauser, enregistré dans l'église San Pietro Martire à Vercelli, en Italie. Autrement dit, c'est toute une aventure. Est-ce une arnaque? C'est une bonne question. L'enregistrement s'est déroulé en concert et chaque morceau est présenté et mis en situation, en italien, avec traduction disponible en ligne, mais on ne va pas le faire aujourd'hui. On va vous faire écouter un morceau en tout cas, pour que vous puissiez vous faire une idée de cet album. Bien que nous ne doutons pas de la pertinence de cette approche, avec donc une présentation en italien, une approche sans doute savante, à l'écoute c'est un peu long, mais ça ne démérite pas néanmoins, ou ça ne dénature pas le projet de la Société Anonyme de Déconstruction Organique. Je vous propose le deuxième morceau sur cet album, et ça s'appelle Traum, autrement dit rêve.
1: 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Buon ascolto.

La salle est debout, les flashs crépitent, des gens dévalent les escaliers et s'agglutinent devant la scène. Des bouquets se tendent, des mains agrippent, des larmes s'essuient furtivement. Une longue acclamation monte du parterre, enveloppe les gradins, surplombe les applaudissements qui se prolongent, insistants, infatigables. Il chante, et l'ultime chanson qui clôture son concert résume toute l'émotion qui submerge le public. Fidèle, venu au rendez-vous, le dernier sans doute. Malgré les critiques, les colibés, il est trop vieux, il devrait arrêter. Dans la loto-arène abondée, les haut-parleurs relaient la mélodie nostalgique chantée par cette voix enrouée qui me charme depuis l'enfance. Nous avons eu de bons moments. Le rituel est intact. C'est sa façon de se noyer dans la multitude d'ondes positives qui émergent de cette foule en liesse, sa façon de les remercier avec ses paroles qui consolent, qui rassurent. Un ultime salut de la main accompagne sa phrase habituelle, peut-être mais tellement chaleureuse. Merci pour votre fidélité, à très bientôt et que Dieu vous garde. Inlassablement, l'orchestre reprend la mélodie, tandis que les bras chargés de fleurs, il quitte la scène sous les applaudissements du public, qui espère encore un retour, une dernière chanson, et non, pas de rappel, le souvenir restera sublime.

Alors, il y avait d'abord un extrait de l'album Die wiedergefundenen Meisterwerke de SADO. C'était suivi par Sparkling, un trio post-punk indie de Cologne, actif en Allemagne, en France et en Angleterre, avec un extrait de son album Oui, qui est son troisième album, qui présente 10 morceaux, généralement relativement courts, il y en a même de 2 minutes. Et puis pour 2 morceaux, ils sont en duo avec le duo Digitalisme de Hambourg. Quand je dis duo, en duo, c'est un peu plus compliqué. Ils sont à 5, donc, pour ces morceaux-là. Alors, après Sparkling, je vous ai lu un extrait d'une nouvelle de Françoise Hill, H-I-E-L, extrait du recueil Adagio, paru il y a quelques années déjà, aux éditions Traverse. À Bruxelles. Et puis là, ce qu'on vient d'écouter, c'était un trio, un quatuor, pardon, vocal féminin, Ella, autour des sœurs Verschragen, pardon, un quartet un peu dans la lignée des groupes comme Laïs, fondé à Gand en 2022. Et là, c'est son premier album, un extrait en tout cas de son premier album, Meremin, autrement dit. Une sirène, si je ne me trompe pas. Et là, donc, H-E-2-L-A. Et on va poursuivre, toujours sur Radio Air Libre, ça rime, avec Gaspard Claus. 5 ans après la sortie d'un premier album, le violoncelliste français Gaspard Claus nous propose Cells, comme des cellules, où il apporte la preuve qu'il peut tout faire avec son instrument, donc avec un violoncelle. On peut qualifier sa musique d'expérimentale, mais c'est réducteur. Il y a un côté symphonique, on pourrait même dire classique, et aussi ambiant dans une série d'instrumentaux. Le tout à côté d'un curieux morceau parlé, mais ce n'est pas celui-là qu'on écoutera aujourd'hui. Cells de Gaspard Claus, dont je vous propose le morceau Chrysalis. On l'écoute.

0: Eh bien voilà, on est arrivé à la moitié de cette émission Cocktail Nouvelle Vague d'aujourd'hui.
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0: Quelle drôle d'histoire, une voix derrière moi.
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0: Ah là là, c'est un des morceaux sur cet album qu'on peut trouver effectivement. Et je vais d'ailleurs passer à autre chose, comme ça on peut parler plus facilement quand il y a une voix derrière qui papote. On va dans quelques instants passer à l'agenda culturel de la semaine et c'est justement le moment, c'est l'instant où je vous rappelle que vous êtes à l'écoute de Cocktail Nouvelle Vague, que c'est tous les mardis soirs de 22h à minuit sur Radio Air Libre, que vous pouvez écouter en FM et en DAB+ à Bruxelles et environ. Vous pouvez aussi écouter partout ailleurs sur la planète grâce à des programmes, des enregistrements et vos moyens d'écoute de la musique, que ce soit sur ordinateur, téléphone ou tablette. Et puis également, il y a des radios ou des logiciels qui vous permettent d'écouter plein de radios. Donc il ne faut pas hésiter d'aller écouter, d'aller voir quel est le système qui vous convient le mieux. Que dire d'autre qu'après l'agenda culturel qui va démarrer dans quelques instants, il y aura la séquence chanson française, bonne chanson française, disons-nous. Parfois elle est un peu kitsch, mais c'est aussi le cas en 1974, puisqu'on va aborder l'année 1974 dans l'émission d'aujourd'hui. Mais avant ça, comme promis, l'agenda culturel. Alors, où suis-je là ? Ah ouais, je suis sur autre chose. Quand on veut tout faire tout seul, ça ne donne pas nécessairement le résultat escompté. Encore un petit truc avant de commencer l'agenda qui sera aussi rediffusé à 7h30 tous les jours de la semaine. Eh bien, un petit rappel, en fait, c'est que encore jusqu'au 17 octobre, au Théâtre National, il y a le Festival des Libertés qui se termine. Il y a encore des documentaires, des concerts, des débats au Théâtre National, donc à Bruxelles. Voilà, on va pouvoir commencer l'agenda de la semaine suivante avec les raisons et les motifs que je vais vous expliquer.

Vous êtes à l'écoute de Radio Air Libre et sur Radio Air Libre, c'est l'heure de l'agenda culturel, comme tous les jours, même heure, même endroit, avec en fond sonore un morceau extrait de l'album Trio, au pluriel, de Martin Pine peut-être. C'est un musicien anglais qui joue du vibraphone un peu dans tous les genres et dans tous les styles. Et c'est très agréable à écouter. C'est un double album composé de deux trios, en fait. Le premier album avec un trio et le second avec un autre trio. Et ça donne ce qu'on écoute en fond sonore. Alors, moi, je vais vous annoncer un certain nombre d'événements, d'activités culturelles qui se dérouleront dans la semaine du 22 octobre au 28 octobre. Et si je le fais avec un peu d'avance, c'est parce que cela doit vous permettre de vous renseigner, d'éventuellement réserver bien à temps et quand il y a encore des places, et pas le dernier jour quand il n'y a plus de places prévues. Alors il y a certaines activités où il faut effectivement réserver, d'autres où c'est peut-être plus facile de trouver une place ou une entrée. Certains sont payants, d'autres ne le sont pas. Je ne vais pas me permettre aujourd'hui, ni les autres jours d'ailleurs, de vous donner le détail des tarifs ou des conditions ou des heures de présentation, etc., etc. Pour ça, je vous invite d'aller sur le site des organisateurs. Et c'est pour ça que je vous cite chaque fois qui a organisé quoi dans cet agenda culturel. Alors, on commence par le 22, le jeudi 22. Et c'est très curieux parce qu'il y a des jours où il y a beaucoup d'activités et d'autres où il n'y en a qu'une ou deux, ou pas du tout. Alors on va commencer par du théâtre, et pas n'importe quoi. C'est du solide. La résistible ascension d'Arturo Uy, de Bertolt Brecht. Et l'atelier intergénérationnel du Théâtre Océan Nord nous propose donc leur version de cette pièce de Brecht, du 22 au 24 octobre et du 29 au 31 octobre. On nous signale déjà que le 24 octobre, il y aura en plus, après la pièce, ce qu'on appelle un bord de scène, c'est-à-dire l'occasion de discuter avec les gens qui ont fait la pièce. Alors, c'est un exemple d'activité qui est gratuite, mais où il faut réserver. Le thème de la résistible ascension d'Arturo Uy, c'est de dépasser le sentiment d'impuissance face au fascisme. Il y a également une exposition en marge des représentations, de quoi continuer la réflexion. Le théâtre Océan Nord est situé 63 rue Van der Weyer à Schaerbeek. Rue Van der Weyer à Schaerbeek, numéro 63. La librairie Herbe Folle, le jeudi 22 à 19h30, nous propose une rencontre avec Sarah Grezel et Elise Wilk à propos du livre « J'ai trop de nuit au fond des yeux ». La librairie Herbe Folle est située 30 rue Saint-Guidon à Anderlecht et organise donc des rencontres littéraires de temps en temps. Jusqu'au 22, au Théâtre Marny à Bruxelles, il y a l'exposition consacrée aux 50 ans de jazz en Belgique, grâce au lundi d'Hortense, et c'est plutôt un panorama de l'importance des lundis d'Hortense dans ces 50 ans de jazz que nous venons d'achever. Et en même temps que cette exposition, il y a également la publication d'un livre qui rappelle les choses importantes qui se sont passées dans la vie des lundis d'Hortense depuis 1976, sans doute. On reste dans le jazz et le jeudi 22, à 20h, un concert à la Jazz Station avec Mac Quintet, entre autres Michel Massot et Laurent Blondiot, respectivement sousaphone pour l'un, trompette et bugle pour l'autre. Mac Quintet, donc, le 22 à la Jazz Station, au coin de la rue Wouwermans et de la chaussée de Louvain. On rentre d'ailleurs par la rue Wouwermans. Alors, Music Village nous propose également de la musique du jazz le jeudi 22 à 20h30. Tous les concerts ont d'ailleurs lieu à 20h30 au Music Village, c'est plus facile.
Alors, c'est un Jazz Singers Showcase, un showcase qui réunit 18 chanteurs de jazz issus du Conservatoire Royal de Bruxelles. Ils étaient 3-4 il y a quelques années. Maintenant, ils sont déjà 18 dans la classe de chant du Conservatoire, donc ici à Bruxelles. Ça sera suivi le vendredi 23 par Miles Eetz avec Vincent Mardens au sax à l'occasion des 100 ans de l'anniversaire, du 100e anniversaire de la naissance de Miles Davis. Vincent Mardens donc pour animer ce Miles Eetz. Et le lendemain, le samedi 24, ce sera une célébration de Louis Armstrong avec le Louis Armstrong Celebration Band, dont fait partie entre autres Michael Varekamp à la trompette et au chant, comme faisait Louis Armstrong évidemment. Le dimanche 25, également des choses entre autres du sax comme Mathieu Ablin, accompagné par Hermans Mono et Giardina. Ce quartet donc le 25, le dimanche 25 à 20h30 au Music Village, suivi le lendemain, le lundi 26, par le Brazilian Trio avec en invité Luke Evans à la basse. Le Brazilian Trio avec Flavio Maciel de Souza au chant et à la guitare, et devinez quoi, ils font de la musique brésilienne. Le mardi 27, Paolo Czerniawski Trio, il vient d'Ukraine, il est pianiste, et il est donc en trio le 27 sur la scène du Music Village, suivi par Anne Wolf, toujours au piano. Et ça, c'est le mercredi 28. Elle a invité Christelle Wautier au chant, le Music Village au 50 rue des Pierres, pas loin de Manneken Pis, et donc dans le centre de Bruxelles. On va passer au 23 octobre. On revient un peu en arrière. Je vous ai présenté la programmation du Music Village en un morceau. Luc Delis sera à l'espace Buen Vivir, à l'occasion de la sortie de la présentation donc de l'Éden à l'envers, que j'avais eu l'occasion de vous présenter il y a quelque temps déjà. Ce sera à 19h, donc le 23, à l'espace Buen Vivir, qui est au 23 de la place Fernand Koch à Ixelles. Luc Delis. Une autre rencontre littéraire à la maison CFC, c'est le samedi 24 à midi. Une rencontre du samedi autour de Baiser de singe, Baiser du singe, pardon, qui est basée sur la correspondance de Virginia Woolf et de Vanessa Bell. Et c'est au 14 de la place des Martyrs, à la maison CFC, à la librairie du même nom. Le samedi 24 à 20h, ce coup-ci, à la Ferme Rose, il y aura un chanteur belge en plus, Dan Vandenberg, auteur, compositeur, interprète, qui passe son temps ou qui fait l'aller-retour entre Bruxelles et Paris. Il sera donc à la Ferme Rose avec des reprises, je pense, de chansons. Il adore reprendre les chansons de Goldman, Jean-Jacques Goldman. Il sera donc à 20h le samedi 24 à la Ferme Rose, 44 avenue de Frey à Uccle. Et puis on passe à des ateliers proposé par BPAX. Alors, ce sera le 24 et le 31 octobre, atelier Histoire et Résistance, c'est par rapport au racisme. Ça se déroule donc le 24 et le 31, de 9h30 à 17h, chez BPAX, au 208 chaussée Saint-Pierre, à Etterbeek. On continue et on revient à la maison CFC ça j'en ai déjà parlé. Sorry. On va passer au 26 alors. Le 26, à partir du 26 octobre et jusqu'au 1er novembre, il y a toute une série d'animations sous le titre Dia de Muertos dans les Marolles. Ça fait référence à la tradition dans certains pays d'Amérique du Nord ou aux alentours de la Toussaint. On se déguise en squelette. Il y a toute une série, tout un folklore autour du jour des morts, Dia de Muertos donc. Ce sera donc du 26 octobre au 1er novembre dans les Marolles, avec entre autres les gens de Met X.
Et puis le mercredi 28, un atelier, le jardin du guérisseur. C'est à 14h. Et c'est le thème de ce jardin des guérisseurs. C'est en fait les plantes médicinales. Ça vous est proposé à la maison d'Erasme, donc le mercredi 28 à 14h, maison d'Erasme, 31 rue de Fort-Manoir à Anderlecht. C'est pas loin de la station de métro Saint-Guidon et de la collégiale du même nom. Toujours le 28 octobre, mais à 19h30, l'atelier de création sonore et radiophonique nous propose une œuvre de Clara Brello et d'Amari, avec Victor Faure également, et ça c'est à la Maison Poème, rue d'Écosse, 30 rue d'Écosse, si ma mémoire ne me trahit pas, à Saint-Gilles. Et puis quelques rappels d'expositions, d'activités qui durent plus qu'un jour. Ainsi, jusqu'au 6 décembre, vous pouvez voir cette exposition dans l'espace public intitulée « Atelier ouvert du musée juif de Belgique ». Le musée est fermé pour travaux, donc il y a des lieux proches du musée où sont exposées des peintures d'Arié Mendelbaum. Et donc, c'est dans les environs de la rue des Minimes, au Sablon, donc, où se trouve ce musée juif de Belgique. Jusqu'au 30 octobre, Propaganza, exposition collective autour du graffiti à l'Escale du Nord, le centre culturel d'Anderlecht, à l'avenue de Skeut numéro 147, jusqu'au 30 octobre donc. Oui, il ne faut pas que je me trompe. Jusqu'au 30 octobre, cette exposition à l'Escale du Nord, Skeut. Et puis, Surgir ASBL qui présente Nourrir les débris, une exposition d'art visuel, sonore et vivant. 11 artistes. On pourra voir leurs travaux jusqu'au 29 octobre à la Brasserie Atlas. C'est situé 15 rue du Libre Examen, près du Pont du Canal. Et on nous annonce déjà pour le 29 octobre un finissage à partir de 14 heures. Voilà, on est arrivé au bout de cet agenda culturel pour aujourd'hui. Je vous fixe rendez-vous la semaine prochaine, même heure, même endroit, pour de nouvelles aventures. Et en attendant, si vous avez des annonces à nous faire parvenir pour cet agenda, vous pouvez utiliser l'adresse agenda@radioairlibre.net. Agenda@radioairlibre, Radio Air Libre en un mot et au singulier. Donc agenda@radioairlibre.net pour vos annonces d'activités culturelles. N'hésitez pas. Dans quelques instants, la suite de nos émissions sur Radio Air Libre. Et la suite, comme promis, ce sera de la chanson française, le temps de mettre les bons disques sur les bonnes platines.

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Alors ça, c'était Daniel Guichard qui chantait donc Mon Vieux. C'est une chanson de Jean Ferrat qui a eu beaucoup de succès dans les années 70 et particulièrement en 1974. Il était numéro un en France, à côté de Michel Delpech avec Les Divorcés, de Gérard Lenormand avec Quelque chose en moi, Quelque chose et moi, pardon, Les Rubettes avec Sugar Baby Love, Claude François avec Le téléphone pleure, une chanson abominable, et Dave avec Vanina, une chanson kitsch, mais il faut bien avouer que c'est une chanson où il faut avoir une certaine qualité de voix pour arriver aux notes hautes du refrain. Et ça, Dave le faisait très bien. Alors, autres groupes mais qui n'ont, et chanteurs qui ne sont pas arrivés dans le hit-parade, mais qui ont quand même sorti des morceaux qui ont eu beaucoup de succès, populaires et autres, en 1974, c'est par exemple Au bonheur des dames avec la chanson Oh les filles. Claude François, lui, chante une chanson populaire. Dalida a du succès avec Gigi l'amoroso. Jacques Dutronc avec Gentleman cambrioleur. Jean Gabin avec Maintenant, je sais. Je sais. Alors, c'est une chanson chiante. Jean Gabin, quand il était jeune et beau, jeune premier au cinéma, il a également chanté, mais ça avait plus de gueule que cette chanson-ci, qui est un peu le gars qui raconte aux plus jeunes que lui sait et que les autres ne savent pas. Un qui a aussi quelques chansons qui ont du succès, c'est Michel Sardou, avec entre autres la chanson Les Vieux Mariés et aussi Les Villes de Solitude, qui est une chanson abominable dans la mesure où elle fait presque l'apologie du viol. Et puis il y a quelqu'un d'assez intéressant qui est Pierre Vassilou et qui a du succès avec une chanson comme Qui c'est celui-là? Mais ce que je vous propose pour suivre, c'est une chanson de Claude Michel Schönberg, chantée ici par Gérard Lenormand. Et cette chanson s'appelle Le premier pas. C'est d'ailleurs le seul gros succès qu'a connu Claude Michel Schönberg, à ma connaissance en tout cas.

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Manifeste, c'est le morceau qui clôt l'album que François Béranger sort en 1974 sur le label L'Escargot. Un album qui commence par la chanson Rachel, et puis il y a le tango de l'ennui, il y a également sur la face B Nous sommes un cas pathologique bien entendu, et également le balayeur d'Amérique, pour ne citer que ceux-là, il y a également la gigue de la reine. Quelques morceaux qui sont restés célèbres dans le répertoire de François Béranger, qui était accompagné ici par le groupe Électrogène. Avant ça, c'était Michel Delpech qui nous chantait cette chanson de Serge Gainsbourg, Je suis venu te dire que je m'en vais, un des autres monuments, enfin c'est une chanson qui deviendra un des monuments dans la discographie de Serge Gainsbourg. Je vous propose poursuivre, eh bien, Marie Myriam avec Parlez-moi de lui.

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Après, Marie Myriam avec Parlez-moi de lui, c'était une chanson de Serge Lama et Alice Donna, peut-être la plus connue des chansons qu'ils ont écrites à deux. Je suis malade, qui était interprétée par Richard Anthony. On est toujours dans l'année 1974. Et pour comparer ce qui se passe en France et dans les pays francophones avec ce qui se passe dans le monde, au niveau de la musique en tout cas, eh bien, 1974, ce sont les premiers succès d'AC/DC, de Gloria Gaynor, Genesis, Billy Joel, Barry Manilow. L'album Tubular Bells de Michael Field sort, et c'est un choc important qui aura des répercussions encore bien plus tard. Queen aussi se fait connaître, de même que Donna Summer ou encore ZZ Top, pour ne citer que ceux-là. Alors, Charles Aznavour, lui, est numéro 1 au Royaume-Uni avec une chanson intitulée « She ». 1974, c'est aussi l'apparition du mouvement hip-hop et le décès de Duke Ellington. Et 1974, au Canada, un certain Terry Jacks propose des versions en anglais de chansons de Jacques Brel, comme « Seasons in the Sun », qui est en mise en anglais de Le Moribond, ou encore Ne me quitte pas, qui devient If You Go Away, et qui aura pas mal de succès d'ailleurs, qui sera repris par des tas de gens. Mais toujours au Canada, mais surtout au Québec, il y a le fameux concert qui donnera lieu à l'édition d'un double album intitulé J'ai vu le loup, le renard et le lion. C'est la super francophète sur les plaines d'Abraham avec Félix Leclerc, Richard Charlebois et Gilles Vigneault. Robert Charlebois, pardon. Alors, je vous propose d'écouter en enfilade trois des morceaux qui ont été chantés lors de ce festival, à savoir Moi mes souliers par Félix Leclerc, Lindbergh par Robert Charlebois et Mon pays. Paroles et musique de Gilles Vigneault. On les écoute.

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Eh bien, on ne pourra pas écouter les deux chansons suivantes, car c'est l'heure de rendre l'antenne, comme on dit parfois. Et c'est bientôt minuit. Minuit, c'est l'heure du crime sur Radio Air Libre. Je vous donne déjà rendez-vous pour une nouvelle émission Cocktail Nouvelle Vague, mardi prochain, même heure, même endroit, à partir de 22h ou juste après. 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

0: Chapitre 16. Agenouillés par terre, les mains attachées dans le dos par une corde les reliant les unes aux autres, trois personnes de couleur, une femme et deux hommes âgés d'une trentaine d'années, semblaient attendre leur exécution. Mélanie devina que c'était des réfugiés, sans doute des Soudanais. À l'évidence terrifiés, les types gardaient la tête baissée. La fille maintenait la sienne bien droite et braquait un regard chargé d'une haine féroce sur leur geôlier, un petit gabarit sec et nerveux, coiffé à l'iroquoise. Il se pencha vers elle, planta ses yeux plissés de mépris dans les siens et appliqua le canon d'un revolver sur sa tempe. Ne se laissant pas intimider, elle persista à le dévisager d'un air de défi. « Tu feras moins la fière tout à l'heure, » éructa-t-il en anglais, contrarié de ne pas avoir su l'effrayer. D'autant plus que son chef avait assisté à la scène. « Je te garantis que tu vas regretter d'avoir quitté l'Afrique, sale pétasse !» Il se redressa, alla s'adosser à un tronc d'arbre. Du poignet, il s'amusa à libérer et à remettre en place le barillet de l'arme. Quoique la réponse coulât de source, Mélanie s'enquit. « Qu'est-ce qui se passe ici ?»« Il se passe que l'extrême droite s'est ramollie. » intervint le tatoué d'un ton où se mêlaient frustration et rancune. Les paroles ont remplacé les actes. Les concessions se multiplient. Nous sommes à un doigt de la capitulation. À l'Alliance, on n'est pas du genre à se défiler. On a la nostalgie du bon vieux temps, des ratonnades. On a décidé de relancer la machine. Il donna une tape amicale sur la nuque du costaud à la batte. La chasse est une activité bénéfique à bien des égards, reprit-il avec une pointe d'excitation. Elle entretient la forme physique. Elle apprend à être vigilant et réactif sur le terrain. Il s'avança vers les Noirs. Arrivé à leur hauteur, il les fixa tour à tour. Et elle permet d'éliminer les parasites. Il ne pouvait pas être plus explicite quant au sort réservé à ces malheureux. Ses tentatives pour capter l'attention de la jeune Black échouèrent. Elle était dans sa bulle, le regard toujours vissé sur l'Iroquois. Jugeant qu'elle n'était rien, et qu'il s'abaissait à essayer d'entrer en contact avec elle, il se détourna et s'adressa à Mélanie. « Vous avez mal choisi votre jour pour me suivre, » articula-t-il, condamnant cette initiative suicidaire d'un clappement de langue. « Le samedi après-midi est consacré à la traque. C'est notre moment à nous. Vous comprenez ?» Ses lèvres entrouvertes exhalèrent un soupir. « Vous n'étiez pas prévu au programme, mais puisque vous êtes là... » Il se tut. Il n'avait pas besoin de terminer sa phrase. Sous l'effet d'un affolement grandissant, elle sentit les battements de son cœur s'accélérer et les entendit résonner à ses oreilles. Elle s'efforça de refouler sa panique, sous peine de devenir folle. Lorsqu'elle y parvint, elle eut une conscience claire de l'endroit où il se trouvait et se calma. Ce fumier jouait avec ses nerfs. « Vous bluffez !» « Vous ne prendriez pas le risque de nous supprimer ici » objecta-t-elle d'une voix qu'elle espérait assez ferme. « Les gens se baladent en forêt le week-end. Ça en fait des témoins potentiels. » À la façon dont il l'observa, avec surprise et incrédulité, elle eut l'impression de débarquer de Mars. « Vous n'êtes pas au courant » s'étonna-t-il. Il resta silencieux quelques secondes. Le doute s'insinua en elle. « L'ONF a fermé la forêt des âmes au public il y a un mois et demi. » « À cause de cette saloperie qui infecte les frênes, la chalarosse !» l'éclaira-t-il après avoir ramassé une brindille. « La semaine, des agents sécurisent les itinéraires de randonnée pour prévenir les chutes d'arbres et de branches. Le week-end, ces chers fonctionnaires ne travaillent pas. Le coin est désert. » Il brisa la brindille en menus morceaux qu'il lança sur les prisonniers à genoux. « Du coup, c'est notre terrain de jeu pendant 48 heures. »
1: Lorsqu'il est question de la mort, l'homme a tendance à occulter la réalité. C'est dans sa nature de concevoir sa propre disparition comme une abstraction, voire comme une impossibilité. Ceci afin d'échapper à la dépression et à la folie. À part que, d'une manière ou d'une autre, l'inéluctable finit par se produire. Tout ce qui vit finit par mourir. Un poids écrasa la poitrine de Mélanie si pesant qu'elle crut étouffée. L'idée de partir sans avoir revu une dernière fois sa famille, ses enfants. La chair de sa chair était par trop insoutenable. Elle ouvrit la bouche et aspira l'air à plein poumon, jusqu'à ce que sa respiration recouvre un rythme régulier. Un son sur sa gauche la fit sursauter. La voix du tatoué râpée par le tabac. « Vous avez une minute d'avance, » décréta-t-il. « Passé ce délai, je lâche la meute. Je vous rappelle qu'il n'y a que vous et nous dans le secteur. Alors inutile de gueuler au secours, ça ne servira à rien, sauf si vous voulez que Méga vous repère. » Le nabo à la crête iroquoise traduisait au fur et à mesure au noir en anglais. Tremblant de peur, l'un d'eux commença à psalmodier des versets du Coran en arabe.
2: « Boucle-la, bâtard !»
1: hurla le balèze à la batte. Le black cessa de prier et de se balancer d'avant en arrière.
2: « On a marre de ces tarés qui placent la religion au-dessus de tout !»
1: enchaîna le tatoué d'un ton mi-caustique, mi-dédaigneux.
2: « Ils commettent les pires atrocités en son nom, soi-disant pour accéder au paradis !»
1: Il marqua une pause, puis demanda à la femme flic.
2: « Vous pensez que si on réussissait à leur prouver par A plus B qu'il n'y a que dalle là-haut, ils renonceraient à assassiner des innocents et à se faire buter juste après ?»
1: Son expression devint grave.
2: « Moi, je suis sûr que non. Ils refuseraient de regarder la vérité en face. On leur a si bien lavé le cerveau qu'ils sont incapables de voir les choses telles qu'elles sont.
1: Parce que vous les voyez telles qu'elles sont, peut-être ?» contra Mélanie. Elle hocha négativement la tête.
3: « Non, vous les voyez à travers le prisme de la haine. Total, vous mélangez tout. Ces gens-là ne sont pas des terroristes. Ils ne viennent pas chez nous pour imposer leur religion, ni pour perpétrer des attentats. Ils viennent pour échapper à l'enfer. »
1: Le commentaire parut glisser sur lui.
2: « Assez parlé !» s'exclama-t-il en tapant dans ses mains.
1: À ce signal, le costaud appuya la batte de baseball contre un chêne et abaissa la fermeture éclair de son bombers. Avec des mouvements exercés, il déboutonna les tuyaux en cordura à sa ceinture, en dégagea un couteau de chasse à lame dentée qu'il utilisa pour trancher les liens des prisonniers agenouillés. Tenus en joue par l'Iroquois, ceux-ci se relevèrent avec précaution, se débarrassèrent des cordes coupées puis massèrent leurs poignets, endolorés. Délivrés en dernier, Mélanie se planta devant le chef de la bande et se livra à une ultime tentative pour sauver sa peau et celle de ses frères d'infortune. La notion de fraternité n'était pas exagérée. À cet instant précis, la jeune femme se sentait plus proche de ses soudanais que de n'importe qui. Et elle pouvait lire, dans leurs yeux écarquillés d'effroi, que la réciproque était vraie. Ils s'apprêtaient à franchir ensemble les portes de l'enfer.
3: « Vous n'êtes pas obligé de faire ça. Il n'est pas trop tard pour tout arrêter. »
1: Elle guetta un signe de fléchissement sur les traits du tatoué. Au lieu de quoi, il eut un rire sardonique.
2: « Abdelkarim Salim a supplié lui aussi. Ça n'a rien changé. »
1: Il marcha vers une fenêtre de la cabane, sur le rebord de laquelle était posée une mallette en PVC, noire. Il fit tourner les molettes du cadenas à chiffres intégrés, jusqu'à afficher la combinaison et l'ouvrit. À l'intérieur, trois pistolets silencieux étaient logés dans des compartiments en mousse anti-choc. Il en garda un pour lui, qu'il arma et cala dans son ceinturon près de la boucle en forme de tête de tigre et tendit les autres à ses acolytes. Il ne résista pas au plaisir sadique de vanter l'article.
4: Glock 17, calibre 9 mm parabellum, modérateur de son vortex, PA9.
1: Il le soupesa en connaisseur.
4: Compact, léger, le modèle idéal pour la traque.
1: Il arbora un sourire mauvais et s'écria
2: « Que la fête commence !»
1: Personne ne se décidait à bouger. Un souffle trahit son exaspération. Il braqua le pistolet sur les blacks dont la peur grimpa de plusieurs crans.
2: « Come on !» « Run !»
1: s'énerva-t-il.
2: « You only have a minute to escape !»
1: Sans se concerter, les types cavalèrent à fond de train, s'enfonçant dans la forêt. La fille demeura là. Immobile, les bras plaqués le long du corps, les poings serrés, elle continuait de fusiller l'Iroquois du regard. de la boue salissait ses fringues, des feuilles s'accrochaient à ses cheveux comme si on l'avait traîné par terre. L'instinct de survie ordonnait à Mélanie de filer droit devant elle, aussi vite que possible, mais elle résista. Elle n'était tout simplement pas capable d'abandonner l'Africaine. Quand le canon du Glock se déplaça vers celle-ci, elle frémit.
3: « Déjà 5 secondes de passé !»
1: avertit le chef en consultant sa montre. La femme flic eut un geste d'apaisement, rejoignit la Soudanaise et lui étreignit l'épaule dans l'espoir de la faire réagir. Ce fut suffisant pour attirer son attention. Dès qu'elle se retrouva face à la policière, l'hostilité disparut de ses yeux asymétriques. Ils s'adoucirent, s'attristèrent et se mouillèrent jusqu'à ne plus exprimer qu'une profonde détresse. Mélanie l'implora de s'enfuir avec elle, d'une voix pressante. Se ressaisissant, l'Africaine se dépêcha d'essuyer les larmes sur ses joues et acquiesça. Elle avait finalement choisi de tenter sa chance. Toutes deux s'élancèrent dans la forêt. Le tatoué suivit la grande aiguille sur le cadran de sa montre. Lorsqu'elle atteignit le 12, il hocha le menton à l'intention de ses sbires. La tête rejetée en arrière, les mains en coupe autour de la bouche, le type au crâne hérissé à l'iroquoise imita le hurlement du loup. C'était le signal du départ. Impatients, ils se ruèrent à la poursuite du quatuor. À environ 15 mètres devant eux, les femmes couraient à un rythme soutenu. Leur haleine se condensait en petits nuages dans l'air glacial. Au contraire de Mélanie qui portait des vêtements longs, la Soudanaise était vêtue d'un polo et d'un pantacourt. Pourtant, elle ne sentait pas les branches des arbustes lui fouetter les bras et les ronces lui griffer les mollets. L'adrénaline sécrétée par l'épouvante chassait toute sensation de fatigue. Elle endormait les douleurs musculaires et celles provoquées par les blessures. Quand l'une dérapait sur les feuilles humides et se cassait la figure, l'autre s'arrêtait et l'aidait à se relever. En fuyant côte à côte, elles avaient conclu un pacte tacite, celui de s'en sortir ensemble ou pas. Le craquement d'une brindille résonna à leur droite. D'un même mouvement sans ralentir, elles tournèrent la tête et aperçurent le Black qui avait prié avant le début de la traque. Il lança un regard effrayé dans leur direction, au moment où il aurait mieux valu s'abstenir. Mélanie voulut crier pour le prévenir qu'il y avait un chêne face à lui, mais c'était trop tard. Galopant à grande foulée, il heurta l'arbre de plein fouet. Son front cogna contre le tronc avec un bruit mat. Projeté au sol, il atterrit lourdement sur le dos, au milieu d'un buisson d'ortie. À moitié groggy, le visage ruisselant de sang sous la violence du choc, son arcade sourcilière gauche s'était fendue, il réussit à se remettre debout et tituba en aveugle. Mélanie hésita avant de bifurquer vers lui. Il était fichu s'il ne reprenait pas vite sa course. Parvenue à sa hauteur, elle constata que la jeune noire s'était volatilisée. Sa première pensée fut que la Soudanaise l'avait lâchée. Dans l'immédiat, elle avait un problème plus urgent à régler. Alors qu'elle se rapprochait de l'homme encore sonné, il eut un soubresaut et un jet de sang jaillit de sa poitrine, à peine 1 demi-centimètre au-dessus du cœur, là où la balle l'avait frappé. Il aurait pu en réchapper si un second projectile n'avait pas pénétré l'arrière du crâne avant de ressortir par l'orbite droite, emportant l'œil. Il s'affaissa par terre, tel un pantin désarticulé, sans vie. L'effroi la pétrifia. En 11 ans de métier, elle pouvait compter sur les doigts d'une main le nombre de fois où elle avait dégainé son arme dans l'exercice de ses fonctions, toujours pour effectuer un tir de sommation ou tenir en respect un individu présumé dangereux. Elle n'avait jamais blessé ni tué personne. Et elle n'avait jamais vu personne se faire tuer. Rien de ce qu'elle avait vécu jusqu'ici ne l'avait préparée à ça. Elle avait assisté à un crime insensé. On avait abattu ce malheureux parce qu'il venait de l'autre bout du monde dans l'espoir, somme toute raisonnable, d'une vie meilleure. Des pas la tirèrent de son hébétude. Elle détacha les yeux du corps à ses pieds et les posa sur la silhouette qui progressait vers elle sans se presser. L'Iroquois. Au bout de son bras tendu, le pistolet prolongé d'un silencieux l'a visé. Mélanie n'essaya même pas de se sauver. À cette distance, il ne risquait pas de rater sa cible. À mesure qu'il avançait, une lueur prédatrice dans le regard, la terreur la figeait davantage sur place. Elle croyait avoir atteint le moment fatidique, celui où l'on se résigne à renoncer à sa propre existence lorsqu'un miracle se produisit. Une forme surgit de derrière un bouquet d'arbustes et sauta sur le flingueur à l'instant où il prenait conscience de sa présence. Emporté par l'élan de l'assaillant, qui l'enserrait à la façon d'un lutteur, l'Iroquois tomba à la renverse avec un cri étouffé. À peine eut-il touché le sol qu'il appuya involontairement sur la détente de son Glock. La balle érafla l'écorce du hêtre le plus proche et alla se perdre dans les profondeurs de la forêt. Désorienté par cette charge aussi soudaine que brutale, il n'eut pas de réaction quand son agresseur se redressa à califourchon sur lui. C'était la Soudanaise. Elle n'avait pas abandonné la policière, bien au contraire. Pendant que Mélanie se précipitait au devant de son compatriote, elle avait repéré le type à la crête iroquoise et s'était vite cachée pour pouvoir l'attaquer par surprise. Les traits tordus par la rage, elle s'empara d'une grosse pierre à sa portée, la leva au-dessus de sa tête et l'abattit en hurlant sur la main armée de l'homme à plusieurs reprises, jusqu'à ce qu'il lâche le pistolet. Le poignet cassé, il se contorsionna et gémit de douleur. Son instinct de survie se réveilla d'un coup lorsqu'il comprit qu'elle se préparait à lui fracasser le crâne. Il la repoussa de toutes ses forces. Elle bascula de côté. Péniblement, il se mit sur le flanc et tenta de se saisir du Glock de sa main valide. Tandis que Mélanie se hâtait d'écarter le flingue du bout de sa bottine, l'Africaine revint à l'assaut. Elle se jeta sur le tueur et le mordit à la gorge avec une frénésie animale jusqu'à la carotide. Il se débattit en pure perte. Les dents se refermèrent sur l'artère palpitante, l'arrachèrent. La fille la recracha comme s'il s'agissait d'un aliment au goût écœurant. Le sang gicla de la plaie béante au rythme des pulsations cardiaques aspergeant la noire qui en fut bientôt couverte. Sous le choc, Mélanie ne put retenir un hoquet d'horreur. Une seule chose était susceptible d'expliquer cet accès de folie furieuse. Ce gars ne s'était pas contenté d'enlever la Soudanaise et de la séquestrer. Il avait également abusé d'elle. L'Africaine s'agenouilla sur le sol, tendit ses mains ensanglantées devant elle et les fixa. L'acte qu'elle avait commis lui apparut alors dans toute son atrocité. Ses yeux s'inondèrent de larmes, ses lèvres tremblèrent. L'Iroquois en profita pour s'éloigner. Il ne voulait pas mourir ici, près de celle qui l'avait égorgé comme un mouton. Le visage livide, trempé de sueur, il rampa jusqu'à un nif contre lequel il s'assit avec difficulté. Le bruit qu'il fit en allongeant les jambes tira la fille de sa contemplation morbide. Elle le regarda d'un air hagard, sans bouger. À l'agonie, les tripes nouées par la peur, il attendit la mort. Elle ne tarda pas. Sa respiration presque imperceptible s'arrêta. Mélanie s'accroupit face à la blague et la secoua avec énergie pour l'obliger à se reprendre. N'obtenant qu'un balbutiement incompréhensible, elle se résolut à la gifler. Le buste de la Soudanaise tressauta. Mélanie crut d'abord que c'était à cause de l'aller-retour qu'elle venait de lui administrer. La responsable était constituée d'un alliage de plomb et de laiton. Elle mesurait 18 mm de long et pesait 6 grammes. La balle de calibre 9 mm que la jeune noire avait reçue dans la nuque. Le projectile ressortit sous sa paume d'un dent, frôlant au passage la tempe de la policière. Tout éclaboussé de sang, cette dernière recula de surprise, trébucha sur une branche tombée d'un chêne et atterrit sur les fesses. L'Africaine se tassa, sans vie. À la voir ainsi, à genoux, la tête avachie sur la poitrine, on aurait pu croire qu'elle dormait. Les pas du tireur se rapprochaient. Malgré la douleur aiguë qui lui vrillait le coccyx, La femme flic ramassa le silencieux, se releva et fila dans la direction opposée. Arrivée en haut d'une pente, elle stoppa sa course, in extremis, les bras en croix pour garder l'équilibre. La forte déclivité du terrain n'incitait pas à s'y aventurer. Mais un coup d'œil par-dessus son épaule lui confirma que c'était la seule issue. Le costaud qui avait troqué sa batte de baseball contre un pistolet se dirigeait vers elle à grandes enjambées. Si elle poursuivait sa fuite à droite ou à gauche, elle serait à découvert et il aurait 10 fois le temps de la battre. Elle se dépêcha de coincer l'arme dans sa ceinture et de fermer son flight jacket jusqu'au col pour se protéger de ce qui pourrait la blesser au cours de la descente. Une balle lui siffla aux oreilles. Inspirant à fond, elle se laissa glisser le long de la pente sur le dos. Elle rasa un buisson dont les épines griffèrent la manche de son blouson. Elle replia le bras gauche juste avant qu'il ne percute le tronc d'un épicéa. La vitesse vertigineuse de sa chute lui fit redouter le pire. Par miracle, elle se réceptionna sans dommage environ 9 mètres plus bas, sur un tapis d'aiguilles de pin. Comme elle secouait la tête pour en ôter de ses cheveux, un cri de fureur bestiale retentit et se répercuta en écho dans le bois. Le balèze avait trouvé la dépouille de l'Iroquois.
2: « Je vais te crever, salope !»
1: Mélanie passait en revue les options qui s'offraient à elle lorsqu'un mouvement capta son regard, si léger qu'elle faillit ne pas le remarquer. Le troisième Soudanais se tenait devant elle, recroquevillé contre un arbre, le corps agité de tremblements, le pull déchiré et le jean mouillé d'urine. Son apparence exprimait un mélange de terreur et de résignation. D'un geste, elle lui intima de ne pas bouger. Après avoir saisi le Glock 17, elle roula sur le ventre et, le serrant des deux mains, l'orienta vers le haut de la pente, l'index droit, crispé sur la queue de détente. Les aiguilles lui piquaient la peau à travers les vêtements, mais elle resta concentrée sur sa cible. Quand le flingueur se campa au sommet, elle l'ajusta et ouvrit le feu. Le projectile entra sous le menton et alla se loger dans le cerveau. Foudroyante, l'onde de choc pulvérisa les noyaux gris centraux. L'homme eut la chance d'avoir une mort indolore et presque immédiate. Son cadavre vacilla avant de dévaler la pente. Les branches le lacérèrent de toutes parts. Des broussailles le ralentirent à mi-chemin et il repartit de plus belle. Mélanie se décala pour l'éviter. Il atterrit à 50 centimètres d'elle, avec le bruit sourd que fait un sac de pommes de terre jeté sur le sol. En proie à des sentiments contradictoires, à la fois troublée et soulagée, elle se redressa et regarda la forme, inanimée. Les membres tordus selon des angles impossibles. Une posture que seul un contorsionniste aurait pu reproduire, le défunt fixait l'autre monde, de ses yeux grands ouverts et injectés de sang. Comme diraient grossièrement certains collègues de Mélanie, elle avait perdu son pucelage. Elle avait tué quelqu'un. Un salaud d'assassin, certes, mais quelqu'un. Tâchant de se maîtriser, elle vérifia le chargeur de son Glock, d'une capacité de 17 coups. Le pistolet avait servi à 4 reprises. Les 2 premiers projectiles avaient fauché le type qui s'était à moitié assommé contre un chêne, le 3e était parti dans le décor, et le 4e venait de régler son compte au costaud à la batte. La femme flic disposait donc de 13 balles, auxquelles s'ajoutait celle de la rallonge au nombre de 2. L'Africain entreprit de se remettre debout. Alors qu'elle lui faisait signe de rester assis, l'écorce du hêtre à sa gauche vola en éclats. Elle eut le réflexe de replier un bras devant sa figure pour la protéger. Le tatoué se trouvait face à elle, à 15 de mètres de sa position, juché sur un monticule d'herbe folle. Il lui avait tiré dessus, depuis son perchoir. Plus énervée qu'effrayée, Mélanie brandit le Glock dans sa direction et écrasa la détente d'un doigt rageur sans vraiment viser. Elle eut beau vider le chargeur, pas une fois elle ne fit mouche. À la seconde précise où elle avait commencé à canarder le chef de la bande, il avait sauté à bas de la butte et fui en courant, tête baissée et dos courbé. Débordant de colère et d'adrénaline, cocktail explosif s'il en était, elle se débarrassa de l'arme, déchargée, et s'empara de celle du mort à ses pieds. Tout en engageant une balle dans le canon, elle se lança aux trousses du responsable de ce carnage. Après quelques minutes de course effrénée dans le sous-bois, elle déboucha sur une clairière. Elle s'arrêta net. Pas parce qu'elle était hors d'haleine. Parce qu'il était là. De dos. Agenouillé. Penché en avant, il semblait fixer le sol couvert de feuilles. Levant le pistolet à la hauteur d'épaule, elle marcha vers lui d'un pas prudent.
3: Les mains derrière la nuque.
1: Surprise par la résonance de sa voix, elle se déconcentra un bref instant.
3: Et pas d'entourloupe, sinon je te bute.
2: On se tutoie maintenant,
1: s'enquit-il d'un ton ironique, sans obtempérer. Elle s'immobilisa à moins de 5 mètres de lui et insista avec autorité.
3: Grouille!
1: Tandis qu'il pivotait lentement du buste, le flingue au poing, prêt à descendre la policière, une grosse branche fendit l'air sur sa droite, tournoya jusqu'à lui et le frappa au sommet du crâne, si fort qu'il perdit connaissance sur le champ et s'effondra sur les feuilles mordorées d'automne. Stupéfaite, Mélanie se ressaisit et chercha son sauveur du regard. Un buisson remua à la lisière de la clairière, puis le dernier soudanais encore en vie apparut. Il la rejoignit d'une démarche chancelante. Il pleurait en silence, de joie et de désespoir. Heureux d'en avoir réchappé, affligé à l'idée de ne plus jamais revoir ses amis. Lorsqu'il fut devant elle, un élan incontrôlable le poussa à l'étreindre. Prise au dépourvu, elle amorça un mouvement de recul. Une pudeur stupide la paralysa, bientôt balayée par l'émotion. À son tour, elle l'entoura de ses bras et le serra contre elle. Des larmes coulèrent sur ses joues qu'elle n'essaya même pas de contenir. Ils demeurèrent ainsi un moment, sans dire un mot, avant de se séparer. Pendant que l'Africain s'asseyait par terre, épuisé, Mélanie s'accroupit près de l'homme inconscient. Elle ramassa son arme et fouilla dans ses poches en quête d'un objet qu'elle ne tarda pas à dénicher. Par chance, l'iPhone était allumé. Elle n'eut qu'à appuyer sur le bouton d'accueil pour déverrouiller l'écran. Un coup d'œil lui permit de s'assurer que les barres de réception du réseau étaient pleines. Sans hésiter, elle tapa le numéro de Joseph Schneider.

Chapitre 17. Dès qu'elle eut raccroché, elle tint le tatoué en respect, au cas où il reviendrait à lui. Assis près d'elle, les jambes relevées, les coudes sur les genoux et les yeux dans le vague, le Soudanais se remettait de ses émotions. 20 minutes plus tard, alors que la nuit était tombée, des faisceaux de lampes torches trouèrent les ténèbres. Joseph fit son apparition, accompagné de 2 policiers en uniforme et d'un infirmier. À peine se fut-il engagé dans la clairière qu'une stupeur inquiète le cloua sur place. Devinant qu'il s'interrogeait sur l'origine du sang dont elle était maculée, Mélanie se hâta de préciser que ce n'était pas le sien. À ses pieds, le type au crâne rasé était en train de recouvrer ses esprits, toussant et crachant comme s'il émergeait d'une salle cuite. Les flics se précipitèrent vers lui, le retournèrent sur le ventre et le menottèrent. Puis ils l'attrapèrent sous les aisselles et le redressèrent d'un mouvement brusque sans prêter attention aux insultes qui déversaient sur eux. L'infirmier entraîna à l'écart les survivants de la chasse à l'homme afin de les examiner. Après avoir constaté qu'ils n'étaient pas blessés, il sortit de son sac à dos de secours des couvertures d'urgence en laine qu'il déplia et déposa sur leurs épaules. Lorsque le signal du départ fut donné, le groupe marcha à travers bois, d'un bon pas. Méfiant malgré tout, l'Africain préféra rester à côté de Mélanie durant le trajet. Il leur fallut 1 quart d'heure pour atteindre le chemin forestier, sur lequel une ambulance et des voitures de police étaient rangées en épi. Les gyrophares éclaboussaient la nuit, transformant ce coin de forêt en kaléidoscope. Présent parmi les collègues qui s'étaient déplacés, le divisionnaire Pachoutane faisait les 100 pas en tirant sur une Marlboro. Vu son état de nervosité, sa tension artérielle avait sûrement grimpé en flèche, en crevé le plafond. On dut lui prouver par A plus B que le commandant Le Gac n'avait rien pour qu'il déstresse enfin. Rassuré, il fixa le ciel étoilé et remercia le dieu Vishnu d'avoir su préserver l'ordre du monde. Les policiers escortant le chef de la bande se dirigèrent avec lui vers une voiture inoccupée, une Peugeot 307 sérigraphiée, l'obligèrent à se baisser et le poussèrent sur la banquette. La portière refermée, ils se postèrent tout près, une présence dissuasive au cas où le prisonnier essaierait de s'enfuir. Quand l'infirmier voulut installer le Soudanais à l'arrière de l'ambulance, celui-ci pivota vers Mélanie et la consulta du regard pour savoir s'il pouvait le suivre. Elle y vit la confirmation que cette épreuve avait tissé entre eux un lien unique, infrangible, de ceux qui ne se nouent qu'une seule fois dans une vie. Elle en ressentit une sorte de plénitude, singulière, incommunicable. Elle acquiesça d'un battement de cils. Le Black se détendit et se laissa emmener. Sa discussion avec Pachoutane finie, Schneider s'empressa d'aller retrouver son équipière. Frigorifiée, exténuée, elle s'enveloppa plus étroitement dans la couverture et s'adossa à une Ford Mondeo banalisée. Il s'appuya à son tour contre le véhicule. Par intermittence, la lumière d'un gyrophare bleutait leur silhouette. L'expression perdue de Mélanie attestait qu'elle était toujours sous le choc de l'horreur qu'elle avait vécue. Mal à l'aise, Joseph chercha comment aborder le sujet et lui poser les questions qu'un enquêteur était censé poser à une personne à la fois victime et témoin. Elle le soulagea de ce poids en rompant le silence la première. Les yeux braqués droit devant elle, les bras croisés pour maintenir la couverture fermée, elle résuma les faits d'une voix aussi neutre que possible et d'une traite, comme si elle redoutait de ne pas avoir le courage de reprendre si elle s'arrêtait. Elle ne put indiquer, même approximativement, l'emplacement de la cabane et pour cause. Elle était encore assommée par le coup qu'elle avait reçu lorsqu'on l'avait transportée de la D-65 jusque là-bas. Elle n'avait émergé qu'à l'intérieur. Schneider lui apprit qu'ils avaient en effet repéré sa corvette sur l'accotement de la départementale, le pare-brise fissuré et la vitre passager explosée. Les gardiens de la paix étaient restés sur les lieux afin de la surveiller. En bref, la baraque se situait quelque part dans le bois. La jeune femme ne pouvait pas être plus précise. Idem pour les corps des Africains et des membres de l'APF tués pendant la chasse.
Dès qu'elle eut terminé, l'émotion l'envahit et elle baissa la tête pour dissimuler ses larmes naissantes. Joseph entoura ses épaules d'un bras compatissant avant d'aller informer le divisionnaire. Celui-ci chargea une dizaine d'hommes de ratisser le terrain. Il n'était parti que depuis 5 minutes quand un bruit de moteur attira l'attention générale. Le Mobilab de la scientifique remonta le chemin

2 remit à Mélanie un sachet en plastique transparent contenant son arme de service et ses effets personnels, portefeuille, smartphone et trousseau de clés. Ses geôliers les avaient laissés dans la baraque sur la table. L'écran du portable affichait 9 appels manqués et une quinzaine de textos des enfants et de Philippe. Il s'inquiétait de ne pas avoir de ses nouvelles. Elle envoya un SMS collectif afin de les tranquilliser, disant que tout allait bien, qu'elle travaillait sur une enquête délicate, dans une zone où on captait mal le réseau. Elle rentrerait tard. Qu'il dîne sans elle. Le message expédié, elle activa le mode veille du Samsung et le glissa dans une poche de son blouson. Elle releva la tête jusqu'à temps pour voir les techniciens de la PTS emboîter le pas aux policiers qui les guidèrent à travers la forêt. Une pomme de pin craqua sous une semelle. L'infirmier revenait vers Mélanie. Le Soudanais et elle ne présentaient a priori aucune blessure, mais ils souhaitaient quand même les emmener au CHU de Léon pour qu'un médecin les ausculte et effectue des examens de contrôle le cas échéant. Elle ne répondit pas, se contenta de le suivre jusqu'à l'ambulance dont les portes arrière étaient ouvertes. À l'intérieur, assis sur une banquette, dos appuyé contre une paroi, l'Africain savourait le calme après la tempête. En anglais, elle lui demanda son prénom, Suleiman, et le remercia de lui avoir sauvé la vie. Puis elle tendit sa carte de visite et insista pour qu'il la contacte dans les prochains jours. Elle ferait tout ce qu'elle pourrait pour l'aider à obtenir l'asile. Trop émue pour en dire plus, elle se tut et repartit en sens inverse. Sans écouter l'infirmier qui la hélait ni se soucier des regards perplexes qu'elle sentait peser sur elle, la femme flic gagna une voiture rangée en bordure du chemin, la Citroën C Élysée du croulant. Les portières n'étaient pas verrouillées. Elle s'y engouffra et s'installa sur le siège côté passager. Grelottante, elle s'emmitoufla jusqu'aux oreilles dans la couverture et attendit, sans bouger. Se sachant observée, Schneider hésita quant à l'attitude à adopter avant de décider qu'il se contrefichait du jugement des autres. Il contourna la Citroën, se mit au volant. Mélanie le fixa. Ses yeux ressortaient sur son visage maculé de terre et de sang. Il y lut qu'elle ne voulait pas aller à l'hôpital, ni rentrer chez elle. Pas maintenant. Pas dans cet état. Ses paupières battirent en signe de compréhension et il démarra. 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

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C'est pas le manque de volonté, c'est la peur d'y aller. 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Hein. Maintenant, je n'ai plus envie de lire. Je n'ai plus envie. Le besoin ne se fait plus sentir de lire. Non pas que je connaisse tout au contraire, mais j'ai plus envie, j'en ai plus besoin. Et puis quel débouché qu'on a. 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Je te dis, j'ai tellement mal aux mains, j'ai tellement des grosses mains, mes mains me dégoûtent tellement. Pourtant, je les aime tellement, mais je sens que je pourrais faire mieux.

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